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5: L'extériorisation du problème a paru suffisamment important, suffisamment grave pour que des personnalités partout, des académiciens, des savants même, comme Jean Rostand, expriment leur avis sur ce phénomène du rock.
6: Tout ce que je vais vous dire sera fait uniquement d'après ce que j'ai pu lire dans les journaux. Or, il me paraît que ces crises d'hystérie collective comportent un certain infantilisme. Il me semble qu'il y a là en effet une sorte de libération à la fois d'instincts puérils et d'instincts d'animaux. Je peux vous répondre un petit peu au nom de la morale biologique. L'un des principaux impératifs de cette morale biologique, c'est qu'un homme doit viser à être un homme dans toute acception du mot, c'est-à-dire un adulte et un être qui surmonte en lui l'animalité. À ce point de vue, je pense que le rock'n'roll est un peu contraire à la morale biologique et qu'il y a une certaine amoralité à se comporter comme font tous ces jeunes gens, à la fois en bête et en enfant. Mais ceci dit, je vous dirais qu'il ne faut peut-être pas accuser trop ces jeunes gens. Je voudrais savoir si leur famille, si la société
7: a fait ce qu'il fallait pour créer en eux ces freins
6: qui leur eussent permis de résister à ces instincts animaux, c'est-à-dire de ne pas s'abandonner à cette régression que me paraîtrait le rock'n'roll. Ces jeunes gens sont certainement des insatisfaits, des gens qui n'ont été intéressés à rien, captivés par rien. Est-il donc tellement étonnant qu'ils fassent cette régression? Je pense qu'il faudrait surtout s'attaquer aux causes plutôt que s'attaquer à l'effet. Or, si je crois que c'est toute la société qu'il faudrait transformer, je répète,
7: pour que les jeunes gens ne tombent pas dans cette sorte de piège infantile et bestial que présente le rock.
8: Le rock'n'roll, un piège infantile et bestial. Voilà ce que pouvaient en dire des intellectuels des années 60. Salut les amis, c'est JBD avec vous pour cette émission généralement consacrée à la politique, l'histoire, la géostratégie. Mais cette semaine, ras-le-bol de vous causer des ravages du capitalisme triomphant, des impérialismes ou des camps de concentration nazis qui sont l'un des dadas de cette émission. Aujourd'hui, j'ai envie d'écouter de la musique avec vous, d'aller au concert, de danser. Mais en fait, je suis pas certain d'avoir grand-chose d'intéressant à vous dire de ces musiques actuelles, rock, pop, dub, électro et compagnie. Alors bon, si vous vous attendez à des révélations sur la musique, vous pouvez tout de suite changer de fréquence. J'aimerais pourtant cette semaine évoquer un événement que j'adore depuis bientôt 33 ans qu'il existe, le festival Au Quart de Tour, génial et convivial événement qui annonce l'été et que Radio Béton organise dans la ville de Tours depuis 1986. Et c'est là que tout petit, votre serviteur a vécu les balbutiements de sa culture punk rock et rock'n'roll, comme on disait encore fin des années 80, au millénaire dernier. Au Quart de Tour, c'est là que chaque année depuis plus de 30 ans que je me roule dans l'herbe avec les copains, que je bois de la bière, que je déconne. C'est là qu'une fois par an, je me ressource, je lâche prise, je rigole et je danse. Et après avoir bien décompressé, mieux reprendre pendant un an nos six sérieuses émissions d'histoire et de politique qui font rien qu'à parler de trucs pas drôles. Or, en 2016, traumatisme. Au Quart de Tour, qui plante ses chapiteaux dans le lit du Cher, une zone inondable, le festival trentenaire qu'on croyait indéboulonnable, acquis jusqu'à la fin des temps, notre festoche a été annulée pour cause d'inondation et de chair en crue. En ce début d'été 2016, J'ai pas eu mon quart, j'ai pas dépressurisé. Et ça m'a bouleversé de réaliser la fragilité d'un événement qui, depuis près de 30 ans d'éternité, fait partie de mon biotope, de mon cycle annuel. Pour vous raconter tout ça, vous voilà donc chez moi, à Tours, région centre, Indre-et-Loire. En voiture, direction Radio Béton à Tours Nord. Et sur l'autoradio, bah, c'est bien évidemment le 93.6, la fréquence à béton, où il y a toujours une merde technique genre platine qui marche pas. C'est normal, c'est là tout le charme de la radio rock.
9: Je suis médusé, voilà. En tout cas, ça me permet d'en profiter pour dire... Alors, je vous l'avais bien dit, franchement, Seeds of Mary, Ghost avec Kurt Cobain. Vraiment. Bon, bah du coup, comme j'étais en train de préparer la suite, je n'ai absolument rien de prêt, donc on va vite continuer à écouter ce qui est en train de passer, je sais pas. Quel morceau c'est? C'est toujours Mastodon, ça doit être le morceau Blue Gorge.

Radio Béton de m'avoir fait découvrir plein de trucs et notamment le son qui m'enthousiasme et me porte depuis l'édition Au Quart de Tour 2017 où les deux DJs de Octave One nous ont connectés au cosmos en nous faisant danser comme des tarés. Octave One, qui depuis 1990 sévit à Détroit, le bastion d'Underground Resistance. Octave One, live à Oka.

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0: Oui, bonjour, c'est JBD.
1: Vous voilà donc arrivé à Radio Béton, créé à Tours en 1986, tout comme le festival au quart de Tours. Béton est installé depuis la fin des années 80 dans des locaux municipaux à l'espace Gentiana, centre social et de loisirs. Et au deuxième étage, il y a un bureau béton surpeuplé. Et le studio est au troisième, sous les combles. Pour y monter, il y a une volée de marche d'un escalier en béton qui doit être l'un des endroits les plus déprimants que je connaisse.
0: Bonjour.
2: Hey, ça va?
0: Dites pas trop de conneries, il y a le magnéto qui tourne. La belle blonde.
2: Bah ouais, ça va et toi?
0: Macron t'as toujours pas viré?
2: Toujours pas.
3: Fainéant. 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
0: Comment vous allez bien?
3: Fainéant. Fainéant.
1: Bon, je vous l'avoue et je vous le répète, il se trouve que cette semaine, j'ai pas grand chose à vous dire, en tout cas rien de transcendantal. Pourtant, je croyais vraiment avoir des trucs intéressants à partager avec vous au sujet des musiques actuelles, des concerts qui, aujourd'hui, me redonnent du plaisir après m'avoir assez peu intéressé pendant près de 20 ans. Je voulais vous causer de cette impression d'avoir traversé, à partir du début des années 2000, presque deux décennies d'électro-encéphalogramme musicalement plat, après une enthousiasmante et créative décennie 90 qui a vu dans le désordre le décloisonnement des genres musicaux avec ce qu'on a notamment appelé la fusion. Là, les rockers se sont mis à causer à ceux qui écoutaient du reggae, par exemple. Il y a aussi eu pendant les années 90 l'accès de masse à l'informatique qui a permis la création de nouveaux styles musicaux et électroniques, le trip-hop, la jungle, la drum and bass. Les années 90, c'est aussi une explosion du nombre des productions avec la démocratisation des home studios qui va se poursuivre dans les années 2000. Et puis la fin des années 90, c'est aussi l'apparition d'Internet qui permet de diffuser facilement ses créations sans forcément passer par maisons de disques et radio. Et après ces très riches années 90 qui m'ont donné la sensation de création frénétique et tous azimuts, après la fin de l'explosion de la drum and bass, j'ai donc eu le sentiment vers le début des années 2000 que rien ne se créait plus, que tout n'était que redites et courants musicaux qui se recyclent en se mordant la queue. Du coup, pendant près de 20 ans, je suis allé au festival au Car, pas tant pour voir des groupes, mais surtout pour voir mes potes, car le cadre super convivial du festival permet vraiment ça, et pour seulement 30 euros pour 5 jours de festoche, autant vous dire un tarif qui n'existe pas pour un festival qui, d'un point de vue comptable, n'existe pas. On va revenir sur les chiffres tout à l'heure. Et puis, depuis 2 ou 3 ans, est-ce que ce sont mes chakras musicaux qui se sont à nouveau ouverts ? Pourquoi est-ce que ces dernières années, les musiques actuelles, comme on dit, me semblent à nouveau intéressantes? Y a-t-il plus de groove qu'avant? Est-ce que le nombre et le niveau technique des musiciens a sensiblement monté ces dernières années? Comment se fait-il que je kiffe à nouveau la musique? À moins que ce ne soit la musique qui ne se soit remise à me kiffer. Et d'abord, y a-t-il des réponses à ces étranges questions qui n'en sont peut-être pas vraiment? Pour essayer de parler de tout ça, vous voilà installé dans une petite pièce à côté des bureaux de Radio Béton. Et votre invité s'appelle Enzo, qu'on dit être l'un des programmateurs du festival. Mais c'est pas exactement ça. Et c'est à lui donc que je vais faire part de mes vagues questions existentialo-musicales qui n'en sont pas vraiment et qui n'ont donc pas forcément de réponse. Salut Enzo.
4: Salut JBD.
1: Bon alors Enzo, au moment de cette conversation, on est en octobre 2017, à plus de 6 mois de la 33e édition du festival au quart de Tours. On dit parfois de toi que tu es le programmateur du festival. Alors on pourrait s'imaginer une espèce d'empereur romain qui s'écoute des piles de disques de groupes postulant au festival et qui, pouce levé ou baissé, dirait « Ah ça, oui, ça, non ». Or, c'est pas du tout comme ça que ça se passe. Alors, qu'est-ce qui est marqué sur ta fiche de poste ?
4: Sur ma fiche de poste, c'est pas marqué programmateur de quart de tour. Je suis chargé de production. Chargé de production, c'est un peu un mot valise pour dire homme à tout faire. Comme je suis plus maintenant, mais j'ai longtemps été le seul salarié au quart sur l'année. Maintenant, il y a Nathan avec moi qui s'occupe plutôt de la partie communication. Comme j'étais le seul salarié, donc à travailler vraiment à plein temps sur le festival, je me retrouve référent d'énormément de domaines sur lesquels je vais récupérer les infos, travailler dessus ou pas. Mais en tout cas, je vais être le carrefour des informations que ensuite je vais redistribuer à toute une volée de bénévoles plus compétents les uns que les autres qui, eux, vont être compétents dans un petit domaine du festival. Et c'est comme ça que le festival se construit, c'est grâce à, on va dire, une dizaine de bénévoles référents, Pascal Robert à leur tête. Mais comme moi, je suis là 8 heures par jour, ben, c'est moi qui ai d'abord toutes les infos. Et si je peux le faire, je le fais. Si je peux pas le faire, ou si c'est quelqu'un d'autre qui est censé le faire, dans ce cas-là, cette information, je vais l'envoyer à qui de droit. Voilà.
1: Lexique. Pascal Robert avec sa compagne Véronique, deux membres historiques de la bande de jeunes cons insolents qui en 1986 crée Radio Béton et le festival au quart de tour, ce qui va donner naissance à deux associations sœurs, Radio Béton et donc
4: Béton Production, donc la branche qui organise les concerts. Mais il y a deux associations, mais c'est vraiment surtout une histoire administrative. À un moment donné, on a été obligé, enfin je dis on, mais j'étais pas du tout encore là, hein, je suis arrivé il y a 6 ans. À un moment donné, l'association Radio Béton a dû se séparer de ce côté organisation de concerts pour de basses raisons monétaires, c'est-à-dire que on peut pas demander à la fois des subventions à telle hauteur pour le fonctionnement d'une radio avec tout ce que ça implique. Enfin voilà, c'est des cases à remplir dans des dossiers de subventions et il a apparu à un moment donné qu'il fallait séparer les deux. Mais c'est des associations jumelles, on est tous dans les mêmes bureaux. Moi, je suis aussi animateur sur Radio Béton. J'écoute les disques comme tous les autres animateurs de Radio Béton. Je participe à la vie de la radio, quoi. Tout comme Nathan, qui est aussi chez Béton Production. Et je suis complètement poreux, si on parle de programmation. En tout cas, j'essaye d'être complètement poreux à ce qui peut aussi toucher les autres animateurs de Béton. C'est ce qui fait la force de Béton, c'est qu'il y a plein de personnalités, tous programmateurs de la radio, contrairement à énormément de radios qui sont entre les mains d'une seule personne. Du coup, forcément, la couleur musicale peut s'en ressentir. Voilà.
1: La programmation, dont tu n'es pas le seul responsable, est un des aspects de ton boulot. En fait, quand tu dis qu'il y a plein de gens qui sont référents sur plein de trucs, c'est-à-dire qu'on parle de logistique, on parle de chapiteaux, on parle de nourriture.
4: Ouais, c'est assez énorme finalement le travail que ça peut représenter, 5 jours de festival, avec. On va donner des chiffres.
1: Alors financièrement, comment font-ils en quelques chiffres? Au quart de tour 2017, c'était par exemple.
4: En tout, le festival coûte entre 350 et 400 000 euros. Et l'artistique est entre 90 et 100 000 euros.
1: Pour payer 30 groupes répartis sur 5 soirées, chaque soirée accueillant entre 3 000 et 5 000 festivaliers. Et l'un des trucs qui fait exister ce festival, qui n'existe pas sur le papier d'un point de vue comptable, c'est le travail gratuit et parfois toute l'année de près de 150 bénévoles. L'huile de coude, ça n'a pas de prix.
4: C'est du monde à gérer, c'est de la logistique et c'est pour ça qu'il y a beaucoup de monde qui sont là-dessus. Sans parler bien sûr de tout le côté technique à gérer en amont. Et heureusement qu'il y a une équipe, parce que je suis pas du tout compétent sur tout ce qui est technique. Voilà, faire la bouffe pour 150 personnes, pour moi, ça relève de la magie. Donc c'est ça qui fait que au quart ça marche, c'est qu'il y a une équipe ultra compétente et pour la plupart en plus bénévole. C'est assez rare, je pense, à ce point-là. Donc il y a un seul salarié, deux maintenant, et que des bénévoles derrière pour faire tourner cette petite machine. C'est pas une grosse machine au quart de tour, mais c'est quand même déjà un beau projet, et surtout sur une durée qui est assez, assez longue, quoi. Ça représente sur place, du début du montage jusqu'à la fin du montage, ça représente 15 jours.
1: Vous avez le droit à 5 soirées pour quoi, 30 balles. En fait, c'est économiquement un festival qui n'existe pas, en fait.
4: Qui peine à exister, malheureusement. Mais c'est des tarifs qu'on applique depuis longtemps, même si on a augmenté un tout petit peu, je crois, il y a 3 ans. Et on se rend compte que ça devient de plus en plus compliqué à tenir.
1: D'aller plus loin avec Enzo, retour sur l'un des très nombreux et très agréables moments d'Ocar 2017. C'est le mois de juin, il fait bien chaud sous l'un des deux chapiteaux du festival où sur scène ont surgi 3 grooms en uniforme, genre Spirou. C'est le brillant trio danois Who Made Who, fondé en 2003. Il y a seulement 3 musiciens, Who Made Who envoie une élégante pop house rock extrêmement dansante et pleine d'harmonie, de vraies chansons bien écrites, parfois presque lyriques. Comme a aussi pu la synthétiser LCD Sound System, Who Made Who pourrait être une sorte d'heureuse rencontre entre les Talking Heads et la house music et plein d'autres courants intelligemment digérés avec beaucoup de personnalité. Who Made Who, live, on a sué car on a dansé.

0: Who Made Who, live à Au Quart de Tour 2017. Bonheur de danse et de fraîcheur house pop dans la moiteur de juin. Mais un an plus tôt, en 2016, ça a été une toute autre chanson, car le festival, je vous le disais, est installé en zone inondable, pleine de la Gloriette, dans le Lit du Cher, qui est l'un des deux cours d'eau qui bordent la ville de Tours, l'autre étant la Loire, où le festival a d'ailleurs vu le jour en 86, sur une île qui s'appelle l'île Au Quart, d'où le nom de l'événement, Au Quart de Tours. Bref, énorme coup de bourdon pour mal démarrer cet été 2016. L'immuable, l'éternel, acquis pour toujours, festival Au Quart de Tours n'a pas eu lieu pour cause d'inondation, Enzo. Ça a été dur.
1: Le mardi soir a joué et c'est le lendemain sur les coups de, on va dire 16-17 heures, donc 2 heures avant d'ouvrir le deuxième soir, que on a eu un arrêté préfectoral qui nous a dit c'est mort, gros risque d'inondation, il faut démonter dans l'urgence, puisque d'ici demain, max après-demain, il y a jusqu'à 2 mètres d'eau sur la plaine de la Gloriette.
0: Triste flashback sur cette annulation d'Au Quart. Voilà donc en juin 2016, pleine de la Gloriette, avec Joël, le chef jardinier du jardin pédagogique de la Gloriette. Avec des cuissardes, on va se retrouver avec de l'eau jusqu'aux genoux.
2: Alors faut qu'on vous dise le paysage là qu'on aperçoit depuis la maison des animateurs et des jardiniers de la Gloriette est tout à fait hallucinant quoi. C'est un lac et au milieu du lac il reste encore un des chapiteaux de la 31e édition du festival Au Quart de Tours qui n'a eu donc lieu qu'un seul soir. Et ce chapiteau, l'équipe de Radio Béton n'a pas eu le temps de le démonter encore. Donc il reste là avec ses mâts plantés dans l'eau. C'est assez surréaliste d'ailleurs. Plutôt joli et onirique comme vision, enfin très concrètement c'est très embêtant quoi. D'ailleurs aux dernières nouvelles on se demandait si Au Quart de Tours n'allait pas mettre la clé sous la porte.
3: Oui bah a priori c'est sûr que pour eux 3-4 jours de montage, ça sous-entendait que le démontage était au moins tout aussi long voire un tout petit peu plus court, mais que c'était pas instantané dans tous les cas. Et là il est vrai que cette annonce de crue et la rapidité avec laquelle l'eau est montée, on s'y attendait pas forcément non plus.
2: Enfin on est surpris sans l'être parce que ici on est entouré d'eau, c'est-à-dire qu'on a le Cher qui est là-bas, on a un bras du Cher qu'on appelle le Petit Cher, et puis globalement, de toute façon, l'eau elle est aussi sous nos pieds. Même quand il n'y a pas de crue, l'eau elle est quoi, 1 mètre, 1 mètre 50, 2 mètres sous nos pieds?
3: Oui, la nappe est 1 mètre, 1 mètre 50 effectivement en été, hein, donc ça c'est vraiment le stade le plus bas, enfin la hauteur la plus basse qu'on puisse retrouver. Après, bah, voilà, la Gloriette c'est une terre d'eau, donc bon voilà, on sait que c'est une plaine inondable, à un moment donné, nous on fait des choses sur une plaine inondable, donc voilà, quand la nature se manifeste, on n'a pas d'autre choix que de se dire bon bah voilà, c'est nous qui avons essayé de faire des choses sur une zone peut-être à risque. Nous on le fait on va dire de façon légère, light, avec de l'événementiel. Maintenant quand on sait qu'à l'échelle nationale ça peut aussi arriver avec des habitations, là c'est une autre problématique.
2: Alors là, bah on commence déjà à marcher dans l'eau. D'habitude, bah ça c'est un chemin qui est tout sec, qui nous emmène bah voilà, jusqu'à cette plaine où régulièrement je m'émerveille, vous savez, à chaque printemps, parce qu'il y a des jolies fleurs qui poussent, tout ça. Alors là, les jolies fleurs, elles sont sous la flotte. Hein. Et là, on n'est donc plus sur un chemin sec, on est déjà en train de marcher dans l'eau.
0: On a eu les boules qui collaient au papier en ce mois de juin 2016 et c'est là que j'ai réalisé que je n'aurais pas droit à mon indispensable soupape de décompression annuelle. Ma semaine de teuf de l'année m'a cruellement manqué. Vilaine impression de rester constipé de la tête par manque de danse et de musique. Et ça m'a mis de fort mauvaise humeur, d'autant plus que notre éternel festival allait peut-être bêtement mourir noyé, Enzo.
1: Ça a été un coup assez dur hein, à ce moment-là. On n'a pas trop eu le temps de réfléchir, on a dû démonter. En même temps, il fallait gérer l'annulation des groupes sur toute la semaine, donc ça représentait les 3/4 de la programmation. Ça représentait pas loin de 26 groupes à annuler, à appeler. C'est des sommes qui peuvent être engagées aussi de la part d'artistes, de toute cette économie autour des artistes qui peut être fragilisée avec des annulations comme ça. Ça va, on n'est pas rock en scène, on ne parle pas de millions d'euros, mais quand même, justement, c'est parfois des petits groupes qui sont à un cachet près, surtout quand ils viennent de loin. Bref, il y a eu voilà, beaucoup de choses, des belles choses aussi qui se sont faites sans qu'on ait le temps de s'en occuper, des concerts de soutien dans les bars de la part de beaucoup d'acteurs culturels locaux, de beaucoup de groupes, beaucoup de musiciens qui ont fait plein de choses, notamment toute la carte blanche du mercredi soir de Go Cheese qui fêtaient leurs 5 ans. Normalement, on leur avait donné une carte blanche sous le petit chapiteau ce jour-là, et du coup, ils ont rapatrié toutes leurs cartes blanches au Canadian Café. C'était pas du tout possible normalement, mais là, ça s'est fait. Ça nous a permis, en sortant du démontage, rincé et complètement 6 pieds sous terre, d'aller se mettre une bonne cuite bien salvatrice, histoire de renchaîner sur le démontage le lendemain avec une belle barre dans le crâne, mais qui permet de pas réfléchir comme ça. Donc, on a vraiment passé le démontage en mode machine, sans réfléchir. C'est après que le coup dur est vraiment arrivé, avec aussi forcément un bilan financier

0: À peu près tout le monde a vécu cette inondation comme un traumatisme. Mmh. Ici aussi, ça m'a remis un peu les pendules à l'heure. Le truc en plus vraiment embêtant, c'est que je me suis rendu compte que dans mon cycle naturel annuel, mon ocar n'a pas eu lieu. Et ça m'a manqué épouvantablement. Et je pense que j'ai été vraiment en rogne où voilà, il m'a manqué quelque chose jusqu'au mois d'août. Et au mois d'août, à mon sens, il s'est passé quelque chose d'absolument magique. Comment il s'appelait d'ailleurs ce festival? Qui est revenu sur, en plus, aux origines. C'est ouais. Ça qui est extraordinaire.
1: Il s'appelait Ocar is not dead. Un festival qu'on a organisé en un mois et demi. Après le démontage, le bilan, vraiment, c'est... Les Robert étaient au fond du gouffre et n'étaient vraiment pas sûrs de savoir comment faire pour remettre le festival à flot, pour remettre le festival sur les rails. Beaucoup de bénévoles ancestraux, très tristes, mais en même temps fatigués. Du coup, moi, je suis arrivé avec cette idée-là de, ici, il faut remettre des ronds dans les caisses. Faire un crowdfunding, c'est bien, on en a fait un. Ça a ramené un peu d'argent. Ça a quand même ramené 10 000 euros, mais là, on parlait de 200 000 euros de déficit. Ce qu'il fallait faire, c'est refaire un festival en demandant aux artistes du coin ou aux artistes qui aiment bien Ocar, en demandant aux techniciens qui viennent bosser depuis le début ou pas loin sur le festival, à tous les prestataires qui ont grandi. Je pense notamment à Scène de Nuit, qui a grandi en même temps que le festival. C'est une boîte de location de matériel, de spectacle qui a grandi en même temps que le festival, qui se construit en même temps et ils sont partenaires depuis le début. Bref, en demandant à tous ceux qui font le festival, qui sont partenaires financiers, d'aider à faire ce festival de soutien qui coûte le moins cher possible et que on puisse réussir à rentrer un max d'argent, parce que c'est exactement ce qu'il nous fallait à ce moment-là. Enfin, fallait payer énormément de factures. Beaucoup, beaucoup, beaucoup de gens ont joué le jeu, pour ne pas dire tous. Beaucoup d'artistes ont répondu alors que je les prévenais un mois avant sur une période ultra chargée en termes de festival et tout ça. On a fait ça à la mi-août, sur un week-end de 3 jours. Et on a réussi à regrouper pas mal de groupes tourangeaux, notamment des groupes assez phares, je pense notamment au Chill Bump, à aller chercher aussi quelques groupes qui sont passés par le festival peu de temps avant et qui ont fait l'effort de venir alors que je sais pas pourquoi ils ont fait l'effort, ils ont dû avoir quelque chose quand ils sont venus jouer sur Ocar. Je pense aux deux N, qui n'ont pas besoin de se rajouter des dates sur leur tournée déjà à la gueule et qui ont trouvé un temps pour venir. Enfin voilà, ça c'est pour les têtes d'affiche. Et puis il y a eu plein de groupes tourangeaux qui, dès qu'ils pouvaient, il y en a plein qui pouvaient pas parce que c'était venu prévenu un peu tard, mais dès qu'ils pouvaient, ils venaient bien sûr, on va venir. Du coup, ça nous a permis de faire une programmation en un temps extrêmement court, d'organiser tout ça grâce, pareil, à une avant-garde, une nouvelle génération du festival. Je pense à Sébastien Garcia qui s'est occupé de toute la régie générale parce que Cédric était pas là, était pas dispo. D'habitude, c'est lui qui fait ça. Sébastien Garcia, il a 27 ans, je crois. C'est un monstre en régie. Il a tout appris avec Cédric. Et c'est lui qui s'est occupé de tout ça. On était en pleine période d'attentat. Il y avait une Nice juste avant. C'était très chaud sur une île où il n'y a pas de sortie pour évacuer le public. C'était une galère sans nom. Et on a réussi à faire tout ça en un temps. On n'a pas beaucoup dormi. Je suis souvent tombé malade au mois de juillet parce que j'étais vraiment sur les genoux. Mais après, ça valait le coup, quand il s'est passé ça. Le public a réagi de fou. On s'était blindé tous les soirs et on n'a pas gagné 200 000 euros, mais on a eu plein d'autres bonnes nouvelles entre-temps. Mais ça a permis déjà de faire une impulsion, de montrer que on se laissait pas faire et rabaisser un tiers de notre déficit. Donc on s'est pas juste assis en pleurant auprès du public et auprès des subventionneurs en disant oui, ça serait bien de nous donner de l'argent. On s'est sorti les doigts et je pense que ça a aidé aussi à ce qu'on ait d'autres bonnes nouvelles derrière. Qu'on montre qu'on était de bonne volonté, qu'on n'était pas mort.
0: Pour en revenir à la situation vue de ma fenêtre, pas d'Ocar, effectivement, avec cette menace de « Ocar, c'est mort, quoi ». Ça y est, là, c'était l'an dernier, c'était la dernière édition, donc je suis rentré chez moi bien plombé. Et puis, la bonne nouvelle, Ocar not dead. Et tu dis « Ouais, sur une île, mais pas sur n'importe quelle île. »
1: pas sur n'importe laquelle.
0: Le grand retour du festival sur l'île Ocar. Un retour aux sources, un retour sur l'île Ocar du festival Ocar de Tours. Quand je vais manger chez les gens, je mange pas tant ce qu'il y a dans l'assiette, je mange l'intention qu'ils y ont mis. Et moi, ce que j'ai surkiffé, c'était justement le côté not dead. La vieille créature qu'on croyait moribonde se donne un bon vieux coup de rein des familles parce qu'il y a de l'huile de coude et de la bonne volonté et puis beaucoup d'amour derrière tout ça. Et ça, moi, je l'ai bien reçu. Je tiens à préciser d'ailleurs dans la foulée que j'ai subventionné avec force peinte. Enfin, je subventionnais pas au demi, moi.
1: Beaucoup de gens ont subventionné. On a fait des scores au bar complètement hallucinants. Je crois qu'on n'était pas loin du Hellfest qui, eux, ont vraiment, pas en termes de volume, mais en termes de consommation par personne, qui ont vraiment des bonhommes entraînés toute l'année. Là, les gens se sont donnés vraiment. Pour avoir discuté avec les bénévoles au bar, les gens venaient en rigolant pour ça, mais ils avaient envie de se mettre la tête à l'envers et ils avaient une très bonne excuse pour le faire. Peut-être que demain j'aurai mal au crâne, mais

0: C'est pour sauver Oka, remets-moi un pichet, remets-moi une pinte. Et c'était ça non-stop, c'était drôle, il y avait une ambiance incroyable.
1: Bah moi j'ai adoré cette énergie primale du festival Oka, voilà, qui sait se montrer au bout de 30 années très fonctionnel, très parfait, enfin parce que je connais peu de festivals qui accueillent leur public comme ça.
0: C'est vrai, mais il y a en même temps vu de l'intérieur, parfois on se dit aussi, putain la vache, ça fait quand même 30 ans qu'on organise ce festival et il y a toujours des trucs qui sont faits à l'arrache, mais ça fait partie de son charme.
1: Oka is not dead sur l'île Oka, moi je l'ai adoré parce que pour moi il y avait un retour aux sources, il y avait une énergie et il y avait aussi, on va peut-être aussi pas mal parler de DIY, hein, le DIY, le do it yourself, le fais-le toi-même, et ben ouais, au fin fond de l'adversité, avec des bouts de scotch, des bouts de ficelle, de la bonne volonté et beaucoup d'amour entre tout le monde, et ben non, la créature se donne un coup de rein et se remet la tête à la surface, et ça je crois qu'on l'a tous goûté quoi.
0: Mmh. Ouais, c'était vraiment, j'ai un peu du mal à en parler également, je pense qu'on n'a pas du tout vécu le même festival, c'est normal.
1: Parce que... Ah ben non, parce que moi j'ai une règle d'or, je suis adhérent Radio Béton et tout ça, mais alors j'ai une règle d'or en ce qui concerne Oka. Je ne travaille pas sur Oka de Tours. Si je me balade avec un magnéto, je raconte des conneries avec des gens pour faire de la radio béton où j'écris des trucs. Mais depuis 30 ans, moi, le festival, je le savoure. Mais faut être barjot pour travailler à Oka de Tours. En fait, évidemment, ça me pose un problème. Je suis de 69. Peut-être quelle année, Enzo, toi ?
0: Moi, je suis de 87.
1: Moi, je suis de 69 et j'ai quand même un problème. C'est que, comme disent les gens, les vieux qui ont mon âge, Oka, c'est un peu Club Mickey. Et tous mes potes vieux de mon âge, ils sont derrière les bars.
0: Non, mais oui. Oui.
1: Et tiens, puisque justement on parle de vieux et de musique de vieux, on a parlé de ces groupes qui très généreusement ont filé un coup de pouce à Oka, sont venus travailler à Oka Is Not Dead, parce que c'est quand même du travail. Vous savez que les musiciens...
0: Ils ont besoin de manger.
1: Oui, des fois ils ont même des factures d'électricité.
0: C'est incroyable.
1: Donc c'est une chose extraordinaire qui s'est passée là. T'as parlé de Chill Bump tout à l'heure. Moi je me souviens avoir très très bon DJ électro qui mixait à la Smala, qui est une association pas mal orientée autour du reggae, qui depuis des années maintenant plante en fait sa caravane à crêpes au milieu d'Oka, puis c'est bien, ça fait un autre spot, enfin bon, voilà. Tout ça pour parler de musique de vieux, y a des gens, moi, que j'ai vus sur scène, que je voyais déjà quand j'étais petit, que t'étais même pas né, Enzo, Jackpot et The Reactors, qui, eux aussi, étaient là, fidèles au poste.
0: Jackpot... Et c'était là, la toute première édition sur les Locars, je crois bien, ouais. Donc là, pour le coup, la boucle était bouclée.
1: Et invité à l'époque, comme en 2016, par Radio Béton, et ça tombe bien, on va s'écouter un des tubes de Jackpot et The Reactors, c'est Baisse la radio.
2: Bon. Merci aux radios qui passent des trucs sympas.

0: Baisse la radio, Jackpot et les Reactors, ils étaient sur la toute première édition du festival au quart de tour en 86, Enzo, sur l'île au quart. Et puis, bah voilà, 30 ans plus tard, non?
1: Mais c'était la 31e édition. Alors, je sais pas où est-ce qu'à un moment donné, il y a eu deux au quart en une année. Une année bénie, peut-être.
0: Ou alors c'est que je suis nul en maths.
1: Moi, je suis nul en maths aussi, donc c'est possible qu'on est en train de se planter, que les auditeurs se foutent de notre gueule.
0: Non, mais c'est Pascal Robert a déjà fait des théories là-dessus. C'est toujours très compliqué que quand tu rentres dans l'année de ton anniversaire, il y a un chiffre de plus, de enfin, tu vois, c'est des trucs comme ça.
1: Ouais, ouais.
0: Bah, finalement, c'était aussi cette édition Ocar is not dead sur l'île Ocar. Et bien, le signe que non, grâce à l'huile de coude et à l'énergie positive que les bénévoles, que tout le monde a su insuffler dans le truc, et ben Ocar est reparti. Bah tiens, on va même citer un politique pour qui j'ai pas voté, mais enfin, ce qui a valu quand même que je traverse la moitié du festival pour aller lui serrer la louche, c'est l'ancien député d'Indre-et-Loire, Jean-Patrick Gilles, qui a fait un petit chèque aussi pour qu'Ocar continue à flotter un peu.
1: Ouais, ouais, ouais, on a eu deux enveloppes parlementaires, on a eu lui et Marie-France Beaufitz, deux personnes qui nous ont donné de l'argent, alors qu'a pas été utilisé, parce que le temps que ça arrive, c'est très long l'administratif, donc qu'a pas été utilisé vraiment pour Ocar is not dead. Pour être complètement transparent, on s'en est rendu compte que ces deux chèques parlementaires, ben en fait, on n'en a pas eu besoin à la fin de l'année. Elle est tombée cette année-là, en 2017. Fin 2016, les gars, on est revenu à zéro, bravo, on s'est serré la pince. Mais du coup, ces 20 000 euros là, qui vont nous filer les deux parlementaires, qu'est-ce qu'on va en faire? C'est pas très honnête de se le garder pour nous. Du coup, on a voulu organiser la soirée au Cardi Merci, au 37e parallèle, un peu avant le festival de cette année.
0: Et ça, c'était vachement bien, avec un très très beau plateau, surtout pour les vieux, des groupes mythiques. Il y avait Les Motivés, un groupe aussi qui me touche beaucoup. Il y avait ce trio infernal et courageux des rappeurs de La Rumeur. À partir de quand vous vous dites, ça y est, en fait, on n'est plus dead?
1: Déjà, après le festival de soutien, on sentait que ça sentait bon. Fin août également, c'était la limite pour demander les remboursements des places d'Ocar, et on s'est rendu compte qu'énormément de gens n'ont pas demandé de remboursement. Donc ça aussi, ça a absorbé, parce qu'on avait compté rembourser les gens dans les 200 000 euros de dette. Donc ça aussi, ça a vachement diminué. On était encore en discussion avec pas mal de groupes, et il y a énormément de groupes qui sont assis sur leur cachet, ou alors qui ont juste demandé remboursez-nous les billets de train qu'on a pris, ou voilà, enfin le minimum pour pas qu'ils perdent d'argent, normal. On a eu des aides, notamment du CNV, qui nous a filé pas mal d'argent, un petit peu, de la ville et de la région. Ouais, courant novembre, début décembre, on sentait que voilà, ça allait le faire et qu'on allait pouvoir repartir en 2017, qu'on allait pouvoir refaire une édition en 2017. On savait pas encore sous quelles conditions, est-ce que ça serait tranquille? Non, c'était pas le cas, mais on a pu faire presque comme si c'était rien passé, c'est assez incroyable.
0: Et du coup, cette édition 2017, votre humble serviteur l'a goûté, mais alors comme vous pouvez pas imaginer, j'ai passé une semaine... Et alors même quand j'ai dessoulé, même quand je me suis un peu calmé après une semaine de festival, je trouvais que le moment que j'avais vécu était toujours aussi bien, quoi. Grand moment de qualité, je vous ai parlé de moments de magie... D'ailleurs, il y a un truc qui m'a marqué et qui faisait pas partie de la programmation officielle de Ocar de Tour. Alors que je m'apprêtais à aller voir Chevalienne, dans un endroit qui s'appelle le Chapiteau à Kéké, sur Ocar, vous avez plein de micro-univers comme ça, c'est ça qui est bien. On a parlé de la caravane à crêpes, de la Smala. Et alors que je m'apprêtais à aller voir Chevalienne, je suis tombé sur ce duo tourangeau d'électro-afrobeat. J'appelle ça du white électrique vaudou. J'ai dansé, donc je suis désolé, j'ai raté Chevalienne, je sais pas à quoi ça ressemble.
1: C'était très bien Chevalienne, mais tu as vu Perroquet et c'est cool, un des premiers concerts qu'ils ont fait, je crois.
0: J'ai groové ma race comme un bâtard pendant une heure sur Perroquet en dansant comme sur Who Made Who. J'ai beaucoup dansé cette année à Ocar. Ça faisait partie des bonnes surprises et puis j'ai envie qu'on s'écoute, tiens, Sarah Road.

0: perroquet, groupe qui n'était pas programmé à Au Quart de Tour, mais peut-être que ça arrivera un jour.
1: Tout à fait, ouais, c'est ça qui est drôle sur Au Quart de Tour, c'est qu'on parle souvent de la programmation qu'on retrouve sous les deux principaux chapiteaux. Mais il y a plein de choses que, à béton, enfin, en tout cas, si on parle de comité de programmation, donc Pascal, Rémi et moi, on ne maîtrise pas du tout. Donc toute la programmation du côté du chapiteau de la Smala, qui commence en plus à être de plus en plus structuré. Maintenant, on arrive à savoir un peu ce qu'ils font avant. Avant, c'était pas le cas. Nous, on savait vraiment pas ce qui s'y passait. Ils faisaient vraiment jouer les gens, leurs potes. Maintenant, ils essayent de le faire plus en amont. On essaye de l'intégrer à la com et tout. Enfin, on sait que c'est un espace très important pour beaucoup de gens et eux aussi commencent à le comprendre, je pense. Et du coup, on a envie de faire ça bien maintenant. Mais c'est eux qui vraiment gèrent entièrement leur espace, leur programmation et tout ça. Donc ça donne aussi une autre esthétique. Ils font pas mal de choses auxquelles je suis pas du tout sensible et c'est très bien qu'ils soient là pour le faire. Et il y a aussi Keke qui aime bien inviter des gens sans nous prévenir. Moi je l'ai appris qu'après hein, que Perroquet avait joué sur le chapiteau de Keke. J'étais d'ailleurs dégoûté parce que j'aurais bien aimé les voir.
0: T'as raté quelque chose, mais.
1: Ouais, j'ai raté quelque chose, mais j'espère les revoir. Ils sont tourangeaux. Hein, ça sera pas, ils font pas beaucoup de concerts, mais en tout cas, j'ai bien rangé leur EP dont on vient d'écouter un extrait là. Parce que ouais, c'est vraiment bien ce qu'ils font.

0: Bon, alors pour reparler musiques actuelles, comment se fait-il qu'elles me stimulent à nouveau après 20 ans de désintérêt ? L'informatique, Internet et la démocratisation des home studios ont certainement fait exploser l'offre et la qualité musicale. Et puis peut-être qu'avec les écoles de musique, le nombre et le niveau technique des musiciens a aussi bien monté. Il y a de plus en plus de très bons icos qui savent jouer, comme on dit, et qui ont eu le temps de s'approprier et de digérer intelligemment des décennies de musique pop, du blues jusqu'à la tech.
1: Moi, je t'avoue que je théorise pas énormément la musique. J'essaye.
0: Explique-moi pourquoi j'ai kiffé ma race pendant cette dernière édition.
1: Moi, je dirais déjà peut-être parce que t'étais quand même très frustré de l'année dernière. Et du coup, en plus, beaucoup de gens étaient très frustrés de l'année dernière. Parce qu'il y avait vraiment une ambiance vraiment particulièrement bienveillante sur cette édition. En plus, il a fait très beau. Hein. Dieu merci, parce qu'on avait mis quand même un cactus qui fait fuck sur notre affiche. Donc, il aurait plu toute la semaine, on aurait eu l'air bien con. Mais bref, il a fait très beau, il y a eu une très bonne ambiance. Je vais pas dénigrer ma propre prog, hein. Je vais pas te dire qu'on a fait jouer des trucs de merde. Bon, j'ai trouvé ça très très bien aussi. Je sais pas si c'était mieux que l'année encore d'avant. Moi, je garde un excellent souvenir de la 30e édition, qui avait aussi vraiment super. Je sais pas si il y avait des meilleurs concerts qu'il y a 2 ans, qu'il y avait des meilleurs concerts qu'il y a 3 ans. Je sais pas, je suis pas sûr. Je pense que toutes les éditions sont différentes, même si on essaye de garder un peu la même recette, c'est-à-dire de mélanger un maximum de choses sur une seule soirée pour que les gens ouvrent leur chakra finalement, pour éviter que les gens aillent voir que ce qu'ils savent qu'ils aiment. Donc, ce qu'on veut faire sur Ocar, c'est qu'ils découvrent des choses qu'ils pensent ne pas aimer et qui finalement vont bien aimer. Donc apparemment, ça a vachement bien marché sur toi cette année. Génial. J'espère que ça marchera encore l'année prochaine, mais c'est pas sûr.
0: Pendant longtemps, c'était une erreur de stratégie pratiquée par Ocar dans sa prog. Et jusqu'à il n'y a pas si longtemps que ça, il y avait la soirée hip-hop, la soirée rock'n'roll, la soirée machin. Évidemment, la soirée électro, c'était là où ça déchirait et tout. Bah, c'était cantonné, c'était encore ségrégué. À certains égards, c'était ce qui se passait quand j'étais petit dans les années 80. Hein. Les hardos ne parlaient pas aux mecs qui écoutaient Bob Marley, qui eux-mêmes ne parlaient pas aux mecs qui écoutaient Supertramp. Bah, y a eu aussi toute cette éducation hein, que Radio Béton et que les radios comme ça et que les festivals comme ça font. Et tu parlais justement de bah oui, tu choisis pas ta soirée parce que tu choisis pas ton style, tu vas être confronté à des choses que tu connais pas. J'ai pas une grande culture métal et je me suis fait cueillir, mais comme une fleur, cette année, un trio absolument extraordinaire qui s'appelle Cadavar, avec notamment un batteur de ouf qui avait pas moins de 2 ventilateurs pour faire voler au vent sa tignasse de viking. D'abord, je lui ai décerné le prix du meilleur batteur Muppet Show de tous les temps. Ils nous ont juste assassinés et terminé un show absolument parfait avec une reprise d'Helter Skelter.

0: Cadavar, c'est génial parce que ce groupe-là, une musique pas énormément de gens écoutent ou alors un public vraiment très particulier. Il arrive déjà de par son jeu de scène qui a un petit côté, on se prend pas au sérieux quand même, avec comme tu le disais ce batteur qui a les cheveux dans le vent. Alors c'est difficile à décrire, il faudrait que les gens voient ça en vrai, mais ça lui donne au batteur une temporalité différente, c'est-à-dire qu'on a l'impression qu'il flotte dans l'air alors qu'il envoie la sauce comme un malade sur sa batterie, mais ses cheveux, eux, ils restent suspendus en l'air grâce au ventilateur, et il en joue énormément, il a souvent la tête en arrière et tout, et du coup ça donne un côté kitsch à cette musique qui n'est pas tant que ça, et du coup ça, même si tu y vas pas pour la musique, qui est quand même tout à fait écoutable, c'est pas non plus des gens qui hurlent, hein. Il y a du métal qui est beaucoup plus violent, là, on est plus dans du stoner, avec un côté psychédélique, ça reste quand même pas non plus trop agressif. Et du coup, les gens qui n'ont pas l'habitude d'écouter ce genre de musique, et en tout cas ce genre de groupe, sont restés juste scotchés par ce jeu de scène tout à fait basique, mais qui est complètement génial. Et du coup, ils ont passé un super concert. Je sais pas s'ils gardent énormément de souvenirs des morceaux qu'ils ont écoutés, mais juste, ça les a éclatés. Les gens se sont marrés, les gens ont dansé, et ils étaient du coup super réceptifs à ce que pouvait dégager le groupe. Alors que si ça avait été un concert sans ce tout petit truc en plus, ça se trouve, ça serait passé un peu plus inaperçu.
1: J'ai utilisé le mot spectacle. Et alors, maintenant que t'en parles, ça me revient toute cette mimo gestuelle du rocker viking en pantalon de cuir et la touffe Muppet Show qui vole au vent. Le concert se termine. Au moment de saluer le public, les trois vikings qui avaient les dents serrées avec les yeux exorbités, le machin, d'un seul coup, ont repris des têtes de mecs normaux pour saluer le public. Et effectivement, d'un seul coup, j'ai vu passer sur leur fiole, on a bien rigolé, hein. En fait, on n'est pas des vrais vikings qui descendent les rivières pour clouer des moines sur les portes des abbayes et violer les animaux de la ferme. C'est là que je me suis rendu compte que je m'étais fait mystifier par un spectacle qui a vachement bien marché et donc qui, comme on vous le disait, c'est terminé par cette magistrale reprise de Helter Skelter.

0: millénaire dernier, quand j'étais petit, dans les années 80, on parlait de scène rock qui s'est progressivement mise à englober d'autres musiques pop ou alternatives, comme le reggae par exemple. Jusqu'à ce que fin des années 90, devant l'explosion des styles, l'on se mette à dire « musiques actuelles » parce que rock s'était dépassé. Or, il a longtemps été considéré que Tours était une ville plutôt rock. Et pendant des années, l'ex-baba cool que j'étais a donc été sevré au punk rock par Radio Béton et par le festival au quart de tour. Parce que pendant des années, pour les jeunes, il n'y avait que ça qui bougeait dans cette ville bourgeoise gouvernée pendant près de 35 ans par le très droitier Jean Royer.
1: Mais vous partez en guerre contre quoi exactement ?
2: Eh bien très exactement contre toutes les formes de la pornographie, par le tract, par le livre, par le journal, par le cinéma. Afin de protéger les équilibres humains et sociaux et de faire respecter un minimum de propreté, comme nous le faisons dans le cadre de notre vie tourangelle.
0: J'ai détesté cette esthétique punk rock de gens qui savent à peine jouer, mais tout en appréciant l'esprit anti-commercial du punk, le fameux DIY, le do-it-yourself, le fais-le toi-même. Il aura peut-être fallu ces années de marinade punk pour, entre autres groupes, savourer pleinement le rock speed et brutal des Burning Heads qui, eux, sont d'Orléans, ville historiquement plutôt punk. Les Burning Heads qui, en 2017, fêtaient leurs 30 années de parcours. Et le son des Burning, qui a encore 20 ans, m'apparaissait comme du bruit violent et désagréable, il m'a fallu du temps pour piger que ce son, c'est en fait de l'amour en bar, mais exprimé de manière rugueuse, Enzo.
3: Ouais, complètement. Moi, j'ai pas eu besoin de 30 piges. Je sais pas quand est-ce que commence la culture musicale de quelqu'un. J'ai écouté un peu de punk quand j'étais plus jeune. J'ai écouté les trucs qu'on écoutait tous au lycée, comme Guérilla Poubelle, des trucs comme ça, du punk français. Un peu sombre, parce que quand on est jeune, on aime bien un peu avoir des problèmes dans la vie. Donc c'est des groupes qui peuvent un peu sublimer ce que t'as l'impression de ressentir. Mais j'ai assez rapidement arrêté, mine de rien, d'écouter du punk. Et puis quand je suis arrivé à Béton, donc il y a 6 ans, on est obligé de se confronter, pas qu'au punk d'ailleurs, on est obligé de se confronter à énormément de musique quand on bosse à Radio Béton en tant qu'animateur, pas quand on est bénévole dans une émission spécialisée, parce que là, on défend la musique qu'on aime dans une émission spécialisée. Quand on est animateur de journée à Béton, on a une obligation, c'est de passer un peu de tous les styles. On a défini un peu arbitrairement, je ne sais pas quand, mais au début de la radio, la musique dans 4 styles. Ça peut paraître un peu grossier, mais en gros, il y a les musiques rock, punk rock, metal, tout ce qui peut être un peu violent, quoique le post-rock on peut aussi le mettre là-dedans, voilà, quelques basses de guitare et de batterie. On a toute la musique qui va être hip-hop, funk, soul, tout ce qui va être black music. On a la musique pop, folk, indie, et on a la musique électronique. Ça fait 4 styles de musique qui essayent d'englober à peu près tout ce qui se passe, en tout cas tout ce qu'on représente à Béton. À la fin de notre émission, de 2 heures ou de 3 heures, il faut qu'on ait passé à peu près la même quantité de morceaux de chaque style. Donc forcément, moi quand je suis arrivé, j'étais plus hip-hop, j'étais plus musique électronique, j'étais un peu reggae, dub, tout ça. Je sortais d'une période babloche, hein. Moi aussi j'avais des écharpes en patchouli et des pantalons en lin rouge que j'avais acheté au printemps de Bourges. Bref.
0: Vache, putain, j'aurais jamais imaginé un truc pareil.
3: Quand on a les chakras ouverts, c'est pas mal, ça permet de s'imprégner de plein d'autres choses. Et progressivement, je dis pas qu'au début ça n'a pas été un petit peu violent, mais progressivement, je me suis clairement ouvert à une musique beaucoup plus, entre guillemets, violente, beaucoup plus punk, beaucoup plus rock, même si j'ai encore un peu du mal avec le métal, je le conçois. Mais du punk, maintenant, j'adore ça. J'adore cette urgence, cette violence, ce je m'en foutiste aussi. Ça fait vachement du bien dans la musique. C'était des éternels adolescents, les punks. En tout cas, j'espère, pour la plupart. Et moi, j'ai rencontré les Burning Heads, on les connaît forcément, quand on est de la région centre. Moi, je viens de Bourges.
0: C'est des gars d'Orléans, c'est des voisins, quoi.
3: J'ai dû les croiser en festival plusieurs fois, vu que j'en ai fait beaucoup, et que c'est aussi un groupe qui a pas mal joué dans des festivals de Babloche, parce qu'ils ont un côté punk rock assez accessible, et en même temps, ils ont des morceaux reggae. Grande particularité de ce groupe, ils décloisonnent à fond, hein. Ils m'ont dit aussi qu'à leur début, ils le font plus trop maintenant, mais ils aimaient bien finir leurs concerts par des DJ sets de hard tech. Alors, le punk rocker, la hard tech, au début, ça matchait pas du tout, maintenant un peu plus, mais ça matchait pas du tout. Bref, ils ont toujours été dans ce décloisonnement des styles, et moi je les ai rencontrés il y a pas très longtemps en fait. J'ai eu beaucoup de chance, je me suis retrouvé en octobre de l'année dernière, donc il y a un an, j'étais au Japon pour accompagner les Burning Heads et Boogers en tournée au Japon. C'est la première fois que je partais en tournée avec un groupe. Je suis pas musicien moi-même, donc c'est même la première fois que je partais en tournée, en fait, tout simplement. Et je me suis fadé 12 concerts en 14 jours de Burning Heads. Tant de dire que là, j'ai rattrapé tes 30 ans de Burning Heads à béton. Moi, je les ai faits en une semaine. Et en fait, c'est génial ce qu'ils font. Moi, je connaissais pas tant que ça. Et vraiment, je trouve leurs morceaux super... Enfin, c'est des tubes, quoi. Les mecs, ils écrivent des tubes punk rock. En plus, c'est des gens super humains, toujours droit dans leurs bottes. Enfin, super rencontre. Et du coup, en rentrant, j'ai fait, les gars, l'année prochaine, c'est vos 30 ans de tournée, on vous file carte blanche au cœur pour fêter vos 30 ans. Et du coup, ils en ont profité pour amener un groupe japonais.
4: Et c'est Skippers. Voilà. Ouais.

0: c'est drôle de voir des Japonais faire du punk rock. J'adore ça.
1: Ils sont géniaux. Ils sont très géniaux. Alors moi, voilà, je suis pas un expert en punk rock, mais pour avoir pas mal discuté avec les gars des Burning pendant la tournée, ça les a fait halluciner. C'est des gamins, en plus, la plupart, les skippers sont pas bien vieux. Hein. C'est des gamins et ils ont une technique apparemment. C'est des bourrins de travail et c'est pas que un stéréotype facile sur les Japonais. C'est vraiment des putains de bourrins de travail et du coup, ça se ressent aussi dans leur manière de faire de la musique. Parfois, ça peut les un peu pêcher, du coup ils font trop technique, ça manque un peu de naturel, mais des fois quand ils arrivent à allier les deux, c'est juste des monstres. Et on en a croisé beaucoup, des petits groupes que personne connaît, mais qui foutent la fessée à pas mal de grands groupes de punk rock, notamment les Burning, qui disaient des fois, putain, on passe après eux, la honte et tout. Mais ils ont le chaud dans le sang, les Burning, à chaque fois ça marchait bien. Mais pas mal de belles rencontres au Japon, et le Japon avec Béton a quand même une histoire, en tout cas ces dernières années, assez liée. Parce qu'on a des bénévoles illustres qui sont intégrés dans la culture japonaise. Je pense notamment à Naoko.
0: Qui est japonaise
1: et qui fait le pont en ayant créé une structure en plus, Livehouse Asakusen, enfin qui fait partie de cette structure, qui fait le pont entre le Japon et la France depuis quelques années. Et on avait accueilli notamment, pour la 30e édition en 2015, une carte blanche à Livehouse Asakusen où on avait accueilli deux groupes japonais à l'époque. Puis on avait fait aussi de notre propre chef Guitar Wolf, groupe japonais. Pour le coup, c'était pas dans la technique, c'était que dans le show. C'est vrai que des groupes japonais, on en voit très peu en France. C'est vraiment très rare. Okar est un peu une exception là-dessus, voilà, par des hasards humains finalement.
0: Les Skippers, donc, qui sont venus jouer à Okar, sont des copains des Burning Heads, qui eux-mêmes sont allés au Japon. Et Okar 2017, bah voilà, 30 ans de carrière dans les pattes pour les Burning. Bah ça y allait, comme en 40. C'était drôle ce pogo, parce que c'était pas des pogos des années 80, tu vois, t'as parlé de bienveillance à un moment tout à l'heure, je pense que c'est quelque chose qui colle à Okar tout le temps. En fait, on est bien à Okar. À Okar, y a pas d'agression, y a pas de... Bon, évidemment, quand t'as 5000 personnes et que c'est un peu le samedi soir, tu peux voir des mecs qui ont un peu bu ou qui peuvent se bousculer, mais franchement, moi, justement, qui travaille pas à Okar de Tours, j'ai le temps de me balader et franchement, la Croix-Rouge, ils se font chier, hein, quand même, la plupart du temps, faut quand même bien le dire, parce que t'as prononcé le mot bienveillance et je pense que c'est un maître mot pour Okar de Tours. Et moi, j'ai beaucoup utilisé le mot amour aussi. Et là, avec les Burning, cette année, je l'ai vraiment ressenti. Les chiens d'Orléans, quand ils hurlent de l'amour. Et puis, tu l'as mentionné aussi tout à l'heure. Bon, je veux dire un truc qui choquera certainement beaucoup de gens, mais il y a très très peu de reggae en fait que je supporte. Il y a celui de Marley, évidemment, parce que bon, Gainsbourg, bon, évidemment, il y a des musiciens qui sont en commun avec ceux de Marley, quelle surprise. Et puis il y a quelques années, quand les Burning Heads ont sorti ces deux albums opposites, voilà, il y a le 1 et il y a le 2, où il y a ces reprises de standards jamaïcains et puis des compos des Burning aussi, bah ça m'a complètement cueilli, parce que bah voilà, j'ai parlé tout à l'heure pour Perroquet de White Electric Vaudou, c'est-à-dire que bah oui, c'est des petits culs blancs qui ont pris deux trois trucs à la musique africaine, j'ai l'impression, et à Fela Kuti et à tout ça, et ces gros bourrins à crâne tondu tatoué de Burning Heads qui font du hardcore de mecs pas contents parce qu'il habite Orléans, quand ils font du reggae, c'est juste absolument exceptionnel. Et puis bah, je te propose qu'on termine en fait cet entretien avec la reprise de ce grand standard jamaïcain. Ça s'appelle Police et Hélicoptère. On s'écoute ça tranquille et puis on se retrouve pour une prochaine fois, Enzo.
2: Ouais, avec plaisir.
0: On parlera au quart 2018 en attendant les Burning Heads et la police dans l'hélicoptère. Merci, à très bientôt.
1: Merci.

0: Et voilà les amis, j'avais envie d'écouter de la musique avec vous. J'aurais bien aimé avoir eu le talent de vous dire des choses intelligentes autour de quarts de tour et des musiques actuelles. Ben, j'aurais au moins essayé de vous parler d'autre chose que des malheurs du monde, ce qu'on fera lors de notre prochaine émission, très bientôt sur cette même antenne. Et la 33e édition du festival au quart de tour, c'est du mardi 5 juin au samedi 9 juin 2018 à Tours. 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
1: C'est bien la Deutsche Welle que vous écoutez. Vous avez bien raison. Il est 7h en temps universel, 9h ici à Bonn en Allemagne. Bonjour à tous et bienvenue. Je vous présente Info Matin de ce jeudi 11 juin avec Bob Paris. Bonjour Bob.
2: Bonjour Edlou Koubakem. Bonjour à toutes et à tous. À la une de ce journal, les rebelles ADF qui ne font plus seulement des victimes dans le nord Kivu et dans l'Ituri. Ils ont récemment massacré des populations civiles dans la province du Haut-Uele et poussé plusieurs autres à fuir leur domicile.
1: On est aussi au Bénin ce matin après la visite du nouveau chef de l'État au Mali, après le Niger et le Burkina Faso. Rodrigue Ezodia analysera les contours de cette visite à Bamako.
2: Et puis ça y est, c'est jour de foot ce soir, début du mondial de football en Amérique du Nord. On vous dit tout ou presque de cette 23e édition de la Coupe du Monde. On en reparlera aussi forcément juste après dans la rubrique des sports.
1: Dans la rubrique Le Savez-vous, on est en Ouganda où les vélos cargo électriques transforment le quotidien des habitants. Mais d'abord, le Flash Info. Et c'est avec vous, Bob. On commence donc avec la nette escalade entre les États-Unis et l'Iran.
2: Oui, les tensions montent d'un cran entre Washington et Téhéran. Les États-Unis ont mené de nouvelles frappes contre plusieurs sites militaires iraniens. Ces attaques interviennent après la chute d'un hélicoptère militaire américain près du détroit d'Ormuz que Washington attribue à l'Iran. En réponse, l'Iran affirme avoir lancé des missiles et des drones contre des bases américaines dans plusieurs pays du Golfe, notamment au Bahreïn et au Koweït. Téhéran accuse aussi les États-Unis d'avoir touché des infrastructures civiles, notamment des installations d'eau potable dans le sud du pays. Cette nouvelle escalade fragilise encore un peu plus le cessez-le-feu conclu en avril dernier.
1: Une nouvelle frappe entre le Pakistan et l'Afghanistan.
2: Le Pakistan a mené des nouvelles frappes justement aériennes en Afghanistan. Selon les autorités talibanes, ces attaques ont fait au moins 13 morts. De son côté, Islamabad affirme avoir tué 26 combattants armés. Le Pakistan accuse régulièrement l'Afghanistan d'abriter des groupes responsables d'attaques sur son territoire. Les talibans rejettent ces accusations malgré un cessez-le-feu signé en mars. Les affrontements continuent. Selon l'ONU, plus de 370 civils afghans ont été tués depuis le début de l'année.
1: Des violences ont éclaté après une attaque à Belfast au Royaume-Uni.
2: En Irlande du Nord, un suspect a comparu devant la justice après une tentative de meurtre à Belfast. Un homme a été grièvement blessé à l'arme blanche. Cette agression a déclenché des manifestations anti-immigration qui ont dégénéré en violence. Maisons incendiées, familles contraintes de fuir. Le Premier ministre britannique Keir Starmer dénonce une situation, je cite, choquante et inacceptable. Les autorités craignent de nouveaux troubles dans les prochaines heures.
1: L'Allemagne est menacée de récession.
2: Oui, l'économie allemande pourrait entrer en récession dans les prochains mois en cause de la hausse des prix de l'énergie liée au conflit avec l'Iran et aux perturbations dans le détroit d'Ormuz. Les économistes anticipent un recul de l'activité au printemps et en été. Une amélioration est attendue en fin d'année, pourtant, mais elle dépendra largement des dépenses publiques.
1: Les tensions montent entre les États-Unis et Cuba.
2: Le secrétaire américain à la Défense a mis en garde Cuba contre l'acquisition d'armes capables d'atteindre le territoire américain. Selon certaines informations, la Havane aurait acquis des drones d'attaque. C'est que le gouvernement cubain dément. Le contexte reste tendu, marqué par un embargo américain en place depuis plus de 60 ans.
1: Enfin, le ballon peut rouler pour les mordus du football.
2: Et oui, le coup d'envoi de la Coupe du Monde de football est donné ce jeudi. Cette nouvelle édition du mondial rassemble plus de 48 sélections de la planète pour plusieurs semaines de compétition très attendue. Le match d'ouverture se joue ce soir et oppose le Mexique à l'Afrique du Sud, précédé d'une cérémonie officielle d'ouverture. Des millions de supporters à travers le monde suivront cet événement considéré comme le rendez-vous sportif le plus médiatisé au niveau international. Nous en reparlons tout à l'heure avec Sophie Servet dans la rubrique sport.
1: Merci à vous, Bob Barry, pour les dernières nouvelles du monde. Il est 7h et presque 5 minutes en temps universel. La suite de ce journal.
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1: La province du Haut-Touélé dans le nord-est de la République démocratique du Congo est désormais touchée par l'activisme des rebelles ADF. Depuis près de 3 semaines maintenant, l'armée congolaise s'est lancée à la poursuite des ADF après que ceux-ci ont massacré des populations civiles dans plusieurs villages du territoire du Ouattara.
2: Et cette situation provoque des déplacements massifs de populations. Les autorités provinciales comptent plus de 28 000 déplacés, dont environ 7 000 dans la ville d'Isoro. Les explications de Gaston Mukendi.
3: Jeannette Tamboko a quitté le village Trois Ponts situé sur la route nationale numéro 26, laissant tout derrière elle. Elle a fui les ADF qui ont attaqué le village d'Embokasika en avril dernier. Cela fait 12 jours qu'elle et son mari vivent à Gossamou, un site comptant plus de 3000 déplacés selon la division provinciale des affaires humanitaires. Jeannette Tamboko s'est plainte des conditions de vie.
4: Nous n'avons rien. Nous n'avons pas de casserole. Nous n'avons pas de lit. Nous dormons à même le sol. Qu'on nous vienne en aide.
3: Esther Kalaou et ses deux enfants ont aussi fui l'activisme des ADF à Mungweri. Depuis, elle n'a plus de nouvelles de son mari qui s'était rendu au champ avant le déplacement presque de tout son village.
5: Je ne sais pas où se trouve mon mari. Je ne sais pas s'il est déjà mort. Avec cette grossesse et les enfants, je ne sais pas ce que je vais faire.
3: Selon la division des affaires humanitaires dans les Haut-Touélé, plus de 28 000 personnes sont touchées par cette situation. Roger Madingwe, chef de division, a déjà enregistré des décès, 7 accouchements et 3 cas de violences sexuelles dans les cas de Gossamou en l'espace de 12 jours. Roger Madingwe redoute une propagation de l'épidémie d'Ebola alors que les organisations humanitaires ne sont pas présentes dans la région.
6: Et la crainte, c'est qu'avec la promiscuité, qui est déclenchement d'une épidémie ici chez nous, c'est comme ça que nous appelons aussi les organisations à caractère humanitaire de venir appuyer et d'accompagner ces déplacés, faute de quoi nous risquons de nous retrouver dans une situation incontrôlable.
3: L'armée affirme poursuivre les rebelles ADF dans les territoires de Ouattara. Les FRDC ont également été durement touchés. Un militaire haut gradé dans le commandement du secteur Ouélé a été récemment tué. Le major Nestor Mavoudissa, porte-parole de la 3e zone de défense, conseille aux populations d'éviter certains secteurs dangereux.
7: C'est hors la loi qu'on continue à se déplacer en petits groupes empruntant de routes de dessertes agricoles.
3: C'est la première fois que les ADF pénètrent dans la province du Haut-Touélé. Leurs tueries dans les territoires de Ouattara sont encore peu documentées. Une autre province est menacée par leur présence, celle de la Tchopo, voisine du Haut-Touélé, du Nord Kivu et de l'Ituri. Selon les autorités du territoire de Bafoua-Sendé dans la province de la Tchopo, les ADF seraient désormais tout proches. Gaston Mukendi à Kisangani pour la Deutsche Welle.
1: Les rebelles ADF qui ont de nouveau fait des victimes dans le Nord Kivu. La ville de Beni a une nouvelle fois été la cible tôt ce jeudi 11 juin d'une attaque donc des ADF. Le quartier de Boïkene a été particulièrement touché. Selon la société civile locale, 2 personnes, dont une femme, ont été tuées lors de cette attaque, toujours selon les informations de notre correspondant là-bas.
2: Une attaque qui a conduit à une vive tension dans la ville. Des jeunes du quartier attaqués ont transporté des dépouilles des victimes vers le centre-ville pour exprimer leur colère face à ce nouvel épisode d'insécurité.
1: Le virus Ebola dont on parlait il y a quelques instants dans le sujet de Gaston Mukendi fait face à la défiance des populations dans l'est de la RDC. Alors à Bunia et à Rwampara, touchés par l'épidémie des jeunes, et l'OMS mène une campagne de sensibilisation.
2: Des dizaines de conducteurs de mototaxis ont diffusé des messages sur Ebola hier lors d'une caravane de sensibilisation dans une région où le scepticisme de la population a conduit à des attaques contre les agents de santé qui tentent de contenir l'épidémie en pleine expansion. Jacques Maluro est chargé de la communication sur les risques et de l'engagement communautaire à l'OMS.
8: Il y a eu beaucoup de doutes, il y a toujours la négation de la maladie, mais ceci nous permet en tout cas de mobiliser la population, d'éveiller la population, leur informer que Ebola existe. Il y en a qui doutent encore. L'idée, c'est vraiment éveiller, mobiliser la population.
1: La RDC, encore, selon un rapport de l'ONG Global Witness, des centaines de tonnes de coltan pillées dans l'est du pays par le M23 ont été blanchies au Rwanda, puis exportées vers des fonderies où s'approvisionnent les géants mondiaux de l'électronique.
2: Les exportations du coltan du Rwanda ont plus que doublé ces trois dernières années, selon Global Witness, qui ajoute que le coltan de contrebande est souvent mélangé avec de la production locale au Rwanda. Je vous rappelle que le M23, soutenu par le Rwanda, s'est emparé en avril 2024 de la cité minière de Rubaya, qui fournit 15% de la production de coltan, minerai stratégique pour l'industrie électronique.
1: Et on évoquait Ebola il y a quelques instants. Sachez que le président ougandais s'est réjoui ce matin que son pays n'a pas connu de nouvelles infections depuis 5 jours. Selon lui, les mesures prises en place fonctionnent. Yoweri Museveni qui appelle tout de même à rester vigilant.
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1: Et vous écoutez le programme en français, il est 7h10 en temps universel. Le réalisme et le pragmatisme plutôt que l'isolement politique, c'est la ligne directrice de la diplomatie béninoise qui opère un virage stratégique en majeur en Afrique de l'Ouest. Après le Nigeria, le Niger, le Burkina Faso, le chef de l'État, Romuald Ouadéni, a poursuivi son offensive diplomatique à Bamako, au Mali.
2: Et face au général Assimi Goïta, il a été question de réactualiser une coopération historique, qu'elle soit économique, commerciale ou universitaire, mais l'urgence est aussi et surtout sécuritaire face à la poussée des groupes djihadistes. Les pays côtiers comme le Bénin ont intérêt à coupler leur stratégie avec l'expérience des armées sahéliennes.
1: Alors jusqu'où ira ce rapprochement bilatéral qui pourrait bientôt se traduire par une visite du leader malien à Cotonou? Les explications de Rodrigo Kezodje.
9: Après le Nigeria, le Niger et le Burkina Faso, le nouveau président béninois Romuald Ouadéni poursuit sa tournée ouest-africaine. Étape hautement stratégique de ce périple, Bamako, un déplacement qui bouscule les codes et impose de redéfinir en profondeur les liens avec le partenaire malien. Pour le géopolitologue Régis Rompé, cette démarche marque avant tout la mise à jour nécessaire d'une fraternité de longue date.
10: Ça permet surtout de réécrire les pages donc de l'histoire africaine, du panafricanisme, de l'intégration ouest-africaine. Aujourd'hui, les différences parfois subsistent, mais si on peut travailler de façon à ce que les convergences supplantent les divergences, évidemment, c'est tout bénéfice pour tous les pays et surtout pour les populations qui ne demandent que finalement que le commerce, l'économie, la diplomatie, les échanges culturels, les échanges universitaires continuent d'infuser les relations.
9: Prioriser les convergences économiques et culturelles sur les divergences politiques, c'est tout l'enjeu de ce nouveau pragmatisme diplomatique du Bénin. Mais au-delà des échanges commerciaux, le dossier brûlant de ce rapprochement reste la sécurité. Face à l'extension de la menace djihadiste vers les pays côtiers, l'expérience malienne s'avère précieuse pour Cotonou, selon l'analyste Eugène Alosupo.
11: L'armée malienne a une expérience forte contre le terrorisme. Le président Assimi Goïta lui-même était au front dans le nord du pays aux côtés des forces françaises. Et donc, cette expérience peut être partagée avec les forces armées béninoises. Donc, une coopération militaire entre le Bénin et le Mali et l'ensemble des pays du Sahel est à envisager, puisque l'objectif principal pour l'ensemble de ces pays-là, c'est de venir à bout du terrorisme.
9: Une synergie d'action devenue vitale. En renouant successivement le dialogue avec le Niger, le Burkina Faso et désormais le Mali, le Bénin s'intègre dans leur écosystème sécuritaire. Pour Régis Rompé, la clé du succès réside dans la mise en commun des renseignements. Cette doctrine de bon voisinage pourrait se matérialiser par un événement politique majeur, une visite officielle du général Assimi Goïta à Cotonou, une manière d'officialiser le retour d'une diplomatie béninoise réaliste. Rodrigue Guézodié à Cotonou pour la Deutsche Welle.
1: Le chef de l'État béninois qui n'était pas en tournée hier mercredi, Romuald Ouadéni, a plutôt reçu le président de la Banque africaine de développement, la BAD. D'après la présidence béninoise, Sidi Ouldata a salué les performances macroéconomiques enregistrées par le Bénin.
2: Au Nigeria voisin, la police de l'État de Kogi, dans le centre, a repoussé une attaque menée par des bandits armés, mais les échanges de tirs ont fait 4 victimes, dont un enfant de 6 ans.
1: En bref, en Afrique du Sud, plus de 3 000 Malawi ont fui hier leur foyer. Ils dénoncent des attaques xénophobes dans la ville portuaire de Durban. L'Afrique du Sud est confrontée ces dernières semaines à une nouvelle vague de violences xénophobes.
2: Le Ghana, le Zimbabwe et le Mozambique comptent parmi les pays qui ont rapatrié des centaines de leurs ressortissants ce mois-ci. Un premier groupe de Nigériens devrait normalement arriver ce matin à Lagos à bord d'un avion spécial.
1: L'Afrique du Sud, où plus de 10 hommes armés ont attaqué un bidonville près de Johannesburg et abattu 12 personnes dans la nuit de mardi à mercredi près d'un lieu où vivent des mineurs illégaux.
2: Toujours dans la région, un minibus bondé d'écoliers a pris feu hier après-midi dans le centre du Zimbabwe, faisant 7 morts, tous des écoliers. 24 enfants se trouvaient à bord lorsque le véhicule a pris donc feu dans la ville de Gwelou.
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1: Le plus grand événement du football mondial démarre aujourd'hui au Mexique. Restez avec nous, on parlera du sport tout à l'heure, mais on va vous donner quelques chiffres donc sur cette compétition. La Coupe du Monde 2026 s'annonce donc exceptionnelle à bien des égards. Plus d'équipes, plus de matchs et pour la première fois, une organisation partagée entre trois pays.
2: Bob. Mais cette édition XXL sera-t-elle à la hauteur de toutes les attentes? Nafissa Amadou nous fait le point sur les 7 choses à savoir pour comprendre ce mondial hors norme.
12: D'abord, cette Coupe du Monde sera la première organisée par trois pays, les États-Unis, le Canada et le Mexique. Une coopération inédite, mais dans un contexte de tensions politiques, notamment entre Washington et ses voisins, sur fond de désaccords commerciaux et migratoires. Autre particularité de ce mondial 2026, le nombre d'équipes, 48 au total, ce qui signifie beaucoup plus de matchs, 104. Il y aura 12 groupes de 4 équipes, les deux premières de chaque groupe, ainsi que les 8 meilleurs troisièmes accéderont au 16e de finale. Lors de ce mondial, les pauses d'hydratation seront obligatoires. 2 interruptions de 3 minutes autour de la 22e minute de chaque mi-temps, quelle que soit la météo. Autre point important, un rapport d'Amnesty International alerte sur des risques liés aux droits humains. Il critique notamment des actions des agents d'immigration aux États-Unis. Le rapport souligne aussi les enjeux de sécurité au Mexique avec un déploiement massif de forces et s'inquiète au Canada d'une possible marginalisation des personnes sans abri. Autre défi, la logistique. Les distances entre les villes hautes sont immenses, ce qui complique les déplacements des supporters. Les villes les plus éloignées sont Vancouver et Miami, séparées par 4507 km. À cela s'ajoutent des prix de billets très élevés, vivement critiqués. Certains atteignent des montants records. Le contexte géopolitique pèse aussi sur la compétition. La participation de l'Iran, par exemple, reste sensible en raison des restrictions de voyage vers les États-Unis. Une solution a toutefois été trouvée. L'équipe sera basée au Mexique et ne traversera la frontière que pour ses matchs à Los Angeles et Seattle. Enfin, la situation sanitaire joue également un rôle. L'épidémie d'Ebola en République démocratique du Congo perturbe la préparation des léopards, contraints de modifier leur programme et d'écourter leur adaptation en Amérique du Nord. Autant d'enjeux donc qui font de cette Coupe du Monde un événement aussi inédit que complexe.
1: Le sujet à retrouver sur nos sites internet www.com/français. La commission de l'Union africaine qui s'invite aussi dans le foot, elle adresse son soutien ferme aux 10 nations africaines engagées dans la compétition. Pour le président de la commission, ce record indique l'ascension continue du football africain, le talent, la détermination et la résilience de ses joueurs. Fin de citation. Du talent et de la détermination, il en faudra ce soir pour les Sud-Africains face au Mexique. On en parle tout de suite.
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1: Et on en parle avec Sophie Serbini. Bonjour Sophie.
13: Bonjour à toutes et à tous.
1: Alors la Coupe du Monde de football commence ce soir au Mexique pour 6 semaines de compétition. Après des mois de controverses, place enfin au terrain avec un match d'ouverture, le Mexique face à l'Afrique du Sud.
13: C'est à 19h en temps universel que sera donné le coup d'envoi de cette 23e édition avec 48 équipes. Donc, comme en 2010, le Mexique et l'Afrique du Sud seront les premières équipes à se lancer dans le grand bain. Le Mexique évolue à domicile difficile dans son antre mythique du stade Aztec, hein, celui du match du siècle en 1970 entre l'Allemagne et l'Italie, mais aussi de la main de Diego Maradona en 1986. Le Mexique, évidemment, favori de cette rencontre, mais une statistique est dans la tête de tous les fans mexicains. Le Mexique a déjà disputé 7 fois le match d'ouverture dans son histoire, ce qui est évidemment un record et n'a jamais gagné. Les hommes de Javier Aguirre vont donc tout faire pour inverser cette tendance. Le match d'ouverture sera précédé d'une cérémonie d'ouverture mêlant musique, danse et art typique de la culture mexicaine. Et après plusieurs jours de protestations dans les rues de la capitale sur fond de grogne sociale, un nouvel appel à manifester a été lancé. Mais la présidente mexicaine, Claudia Sheinbaum, a affirmé que tout était sous contrôle.
2: Eh bien, et si la compétition commence ce soir, Sophie, certaines équipes ne sont toujours pas arrivées sur place.
13: Et c'est le cas de la République démocratique du Congo qui doit arriver aujourd'hui à Houston, au Texas, dans le sud des États-Unis. Une ambiance particulière devrait entourer cette arrivée, puisque les autorités américaines sont particulièrement inquiètes en raison de l'épidémie d'Ebola qui sévit dans l'est du pays. On rappelle tout de même que les Léopards ont effectué leur préparation bien loin de la RDC, en Belgique et en France, mais cela ne semble pas rassurer les autorités américaines qui devraient effectuer un contrôle sanitaire très poussé de l'équipe à son arrivée sur le sol américain.
1: Et pendant que l'Amérique du Nord se prépare donc à lancer son mondial, à Mogadiscio, un homme a été accueilli en héros.
13: Oui, il s'agit d'Omar Hartan, désigné meilleur arbitre africain l'an dernier, refoulé par les autorités américaines. Son refoulement a suscité l'indignation en Somalie, qui pensait envoyer pour la première fois un de ses arbitres à la Coupe du Monde. « Je serai à la prochaine Coupe du Monde en 2030 », a lancé Omar Hartan, drapeau national sur les épaules à sa descente de l'avion. Hier, Gianni Infantino, le président de la FIFA, a jugé, et je cite, « malheureux » que l'arbitre somalien ait été refoulé par les autorités américaines à son arrivée à Miami en Floride, malgré un visa qui lui avait été accordé. « Nous ne contrôlons pas tout », a-t-il répété plusieurs fois, concédant donc son impuissance face aux autorités américaines.
1: Merci à vous, Sophie Serbini, la Coupe du Monde dont on parlera donc pendant les 6 prochaines semaines, et la Coupe du Monde qui sera évidemment au menu ce soir de votre Focus Sport. Nafissa Amadou et Ali Farad feront le point sur les dernières informations et seront en direct avec notre envoyé spécial au Mexique, Eco Flores, pour prendre la température à quelques heures du match d'ouverture Afrique du Sud, Mexique.
14: Le saviez-vous?
1: Le saviez-vous, en Ouganda, les vélos cargo électriques soutenus par un ambitieux plan national de mobilité électrique transforment le quotidien des habitants.
2: Ils facilitent l'accès aux soins, créent de nouvelles opportunités d'emploi et contribuent à réduire la pollution. C'est un reportage de Hilary Ayeguissa, présenté ici par Kosivi Tiasu.
15: À Kasaluwi, un village de l'est de l'Ouganda, Moussamba Aïcha se prépare pour sa mission du jour, sauver des vies grâce au vaccin. Elle exerce comme infirmière de village depuis 2002. Aujourd'hui, elle part vacciner des enfants, mais cette fois avec son vélo électrique qui lui permet d'arriver rapidement là où l'on a besoin d'elle.
16: Ce vélo sauve des vies d'enfants, car souvent les parents ne les font pas vacciner à cause des longues distances. Avec ce vélo, nous pouvons aller directement chez eux.
15: Autrefois, Aïcha et son équipe médicale parcouraient les villages sur un simple vélo pour offrir des soins de base. Leur nouveau moyen de déplacement électrique est un don dans le cadre d'un programme gouvernemental visant à renforcer les taux de vaccination. Aujourd'hui, grâce à ce moyen de transport, Aïcha peut vacciner encore plus de personnes par jour.
16: Il me faut environ une journée pour m'occuper de 30 à 40 enfants. Le vélo m'a aidé physiquement car je dépense beaucoup moins d'énergie dans les montées. C'est pareil que le terrain soit en pente ou plat. Et je l'utilise aussi à titre privé pour de courts trajets, ce qui me permet d'économiser sur les frais de transport.
15: Le vélo d'Aïcha est conçu pour les routes africaines, de gros pneus, un cadre solide avec porte-bagages et bien sûr une batterie longue durée. Dans les zones rurales, l'approvisionnement en électricité reste problématique. La possibilité de recharger grâce à l'énergie solaire est un immense avantage. Les vélos sont arrivés en Ouganda grâce à l'ONG africaine du vélo Fabio en partenariat avec l'organisation AfriCrose en Allemagne. Ces vélos fabriqués en Inde sont généralement loués ou mis en location ou achetés. Mais Aïcha l'a reçu dans le cadre de la campagne de santé. À Jinja, Adam Kigeni a franchi le pas en personnalisant son vélo pour la vente mobile. Grâce à son autonomie accrue, ce vendeur de jus peut désormais avoir davantage de clients. Et cela a porté ses fruits.
17: Avant, j'avais un vélo à trois roues, mais le service est tourné un peu au ralenti, car c'était un vélo manuel. Maintenant, avec cette bête, en 20 à 30 minutes, je vends presque tout mon jus pour la journée. Les clients sont vraiment ravis et de l'innovation que j'ai apportée. J'ai fait juste un petit pas, mais cela a vraiment changé ma vie.
15: Les partenaires du projet ont construit un centre solaire à Jinja pour les réparations et les échanges de batteries. D'autres stations sont prévues dans les zones rurales, car ces vélos high-tech ne sont utiles que s'ils peuvent être correctement entretenus. L'infirmier bénévole Gérard Niende travaille aux côtés d'Aïcha à environ 85 km au nord de Jinja. Alors qu'il se prépare à livrer de l'eau potable au foyer, il souligne les défis liés à l'utilisation des vélos électriques dans ces zones rurales.
17: S'il est vrai que le vélo facilite notre travail, les pièces de rechange restent coûteuses. Nous devons parcourir de longues distances pour nous en procurer. 24 km jusqu'à la ville de Kamouli, parfois jusqu'à Jinja. Un seul pneu coûte environ 12 euros. Et selon la distance que nous devons couvrir, il nous faut deux batteries et un panneau solaire et haute tension pour recharger.
15: Le projet est soutenu par le gouvernement ougandais et l'objectif en terme est d'en produire davantage localement, explique Benjamin Ndaoula, expert en mobilité électrique au secrétariat à la science, à la technologie et à l'innovation de l'Ouganda.
17: En matière de production locale, nous visons une localisation de 65% pour l'ensemble des produits que nous réaliserons. Actuellement, nous en sommes à environ 35%.
15: Les défis restent nombreux, mais l'impact des vélos électriques est déjà visible. Pour des entrepreneurs comme Adam et

0: Selon la présidence ougandaise, cette signature est une étape majeure dans l'expansion de la capacité aérienne de l'Ouganda et sa connectivité mondiale. L'accord signé est évalué à plus de 980 millions d'euros. C'est la fin de ce journal. Le rappel des titres avec vous, Bob.
1: En République démocratique du Congo, les rebelles ADF qui ne font plus seulement des victimes dans le Nord Kivu et dans l'Ituri. Ils ont récemment massacré des populations civiles dans la province du Haut-Uele et poussé plusieurs autres à fuir à leur domicile. Les tensions montent d'un cran entre Washington et Téhéran. Les États-Unis ont mené des nouvelles frappes contre plusieurs sites iraniens, militaires iraniens. Ces attaques interviennent après la chute d'un hélicoptère militaire américain près du détroit d'Hormuz que Washington attribue à l'Iran. Et puis, vous le savez, ça y est, c'est ce jeudi que sera lancé le coup d'envoi du Mondial de football, la Coupe du Monde de football 2026 qui se déroulera en Amérique du Nord.
0: Mais quelle belle passe décisive, Bob, parce que la passée du jour aujourd'hui parle de foot. Elle est de l'ancien joueur néerlandais Feu. Johan Cruyff, que vous connaissez certainement. Alors il dit ceci: le football est simple, mais jouer simplement au football est la chose la plus difficile qui soit.
2: Parce qu'il faut marquer des buts pour gagner.
0: Merci à vous, Bob. Merci aussi à vous, Sophie Serbini. Le journal revient à 17h. N'oubliez pas, radio filmée, le Focus Sport. On parlera forcément aussi de foot.

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0: Bonjour à tous et toutes, bienvenue dans ce nouvel épisode de Nouveaux Accords, l'émission qui met à l'honneur des artistes émergents et locaux. Vous nous écoutez sur le 91.1 et le 91.7. Aujourd'hui, j'ai le plaisir de recevoir Yuri Yu pour son projet solo Anne-Marie. Nous venons d'écouter le titre Bain Lunaire, single présent donc sur son premier album sorti le 24 avril. Bonjour.
1: Bonjour.
0: Alors, pour commencer l'interview, donc tu es né en Corée du Sud. Dès l'âge de 8 ans, tu commences le piano et à 15 ans, tu arrives à Tours pour étudier à l'école jazz de Tours. Mm-hmm. Est-ce que tu peux raconter un petit peu ce que cette formation t'a transmis, un peu ce double apprentissage, donc d'abord en Corée, puis ensuite dans une école de jazz?
1: Alors du coup, j'ai commencé le piano à l'âge de 8 ans. En fait, c'est une pratique que toutes les petites filles en Corée du Sud le font. Comme on finit l'école un peu plus tôt qu'en France, c'est-à-dire vers midi, en fait, tout l'après-midi est consacré à une activité extrascolaire. Et l'apprentissage de piano était quelque chose qui était très répandu pour les filles en Corée. Et du coup, bah, comme toutes les filles de mon quartier, j'allais apprendre le piano. Et puis ça a duré jusqu'à mon entrée au collège. Et pendant ce temps-là, j'ai eu la chance de toucher au violon aussi, un peu par hasard. Mais mes parents, ils ont bien voulu me suivre sur l'apprentissage du violon aussi. Donc j'ai appris ça. Et à partir du moment où je suis rentrée en collège, et ben on a eu des problèmes financiers à la maison. Du coup, j'ai dû tout arrêter jusqu'à ce que je reprenne possession des instruments quand j'avais 20 ans, c'est-à-dire après avoir changé de pays. J'étais en France et je venais de passer mon baccalauréat et ensuite j'ai pu réacquérir un violon. Et c'est là que j'ai pu me renouer avec la musique. Et quelques années plus tard, je suis rentrée à l'école jazz à Tours avec les aides des professeurs parce que en fait à ce moment-là j'étais sans papier. C'était très compliqué. Comme je vivais avec un visa étudiant depuis mon obtention de baccalauréat. Je voulais faire des études de musique depuis toujours, mais j'ai pas eu forcément du soutien de mes parents pour ce choix-là. Du coup, j'étais plutôt inscrite à la fac de musicologie ou LEA, que j'ai essayé d'être assidue, mais ma passion de la musique m'a quelque part trop empêchée d'être assidue et d'avoir des résultats corrects. Du coup, en vue de la préfecture à ce moment-là, c'était pas solvable, donc j'étais expulsée. Et à ce moment-là, les professeurs de jazz à Tours m'ont tendu la main, on va dire, pour que je puisse intégrer dans cette formation qui m'offrait un cadre de vie et aussi en quelque sorte une protection vis-à-vis des risques que je pouvais courir avec ma situation de sans papier, quoi. Donc, je suis restée dans cette école pendant 4 ans. J'ai appris le violon jazz, chose que j'avais pas. Enfin, c'est pas du tout ma culture en fait, le jazz. J'ai pris cette occasion pour quelque chose de vraiment comme cadeau. Du coup, j'ai étudié. J'ai étudié vraiment. Je peux dire que j'ai étudié assez passionnément. jusqu'à finir l'école et puis ensuite qui m'a lancé sur le chemin on va dire l'artisanat de musique que je parcours encore aujourd'hui.
0: Ces difficultés administratives et aussi du coup voilà cette précarité, tu l'évoques dans ta biographie. Pourquoi est-ce que c'est important pour toi de le mentionner dans ton parcours artistique, et c'est une façon aussi de remercier l'école de Tours qui t'a tendu la main à un moment donné? C'est parce que ça a forgé ton caractère et peut-être aussi l'artiste que t'es aujourd'hui?
1: Je pense que ma première intention en effet c'est de dire qu'en fait, ça fait partie de moi, cette précarité, on va dire cette précarité émotionnelle, et qui m'a quelque part nourrie artistiquement, forcément. Et plus loin, si je mets cet album au monde, c'est aussi pour le partager avec plein de gens enfin, qui vivent ou vécu la même chose que moi, et aussi pour leur apporter quelque chose comme un petit bouquet de fleurs, de répit, je sais pas, pour leur dire que on se comprend, je sais pas, pour passer donc ce message. Et aussi c'est quelque chose de politique, pour dire que j'aimerais bien que le monde dans le futur devienne quelque chose de plus doux et plus encore plus humaniste, pour que moi j'ai eu la chance d'avoir comment dire transcendé cette expérience-là, parce que j'ai eu beaucoup beaucoup beaucoup d'aide, et puis j'ai eu la chance d'avoir cette passion pour la musique qui m'a fait tenir en fait, mais je sais que tout le monde n'a pas cette chance-là. Du coup, c'est quelque part pour pour montrer que je suis reconnaissante, mais en même temps, c'est aussi manière de quelque part
0: De
1: pour de,
0: t'engager,
1: ouais,
0: de...
1: de m'engager, de dénoncer en fait ce genre de choses qu'on peut vivre. Alors que bon, changement de pays, tout ça, ça devrait en aucun cas être reprochable ou mettre en précarité quelqu'un quoi. Voilà, c'est plutôt une richesse. Voilà.
0: C'est ta vision de l'art en général, cet engagement au final que l'art doit être engagé pour quelque chose dans un sens?
1: Je pense que toute forme d'art, toute forme de création, à partir du moment où on le partage avec une communauté, et c'est un acte très politique pour moi. Donc en fait, sans rentrer dans tous les détails, pour moi, il est évident que toute forme d'art est forcément politique, oui.
0: Pour revenir du coup un petit peu sur la musique, donc t'as commencé avec le piano, puis t'as découvert donc le violon, et c'est vraiment le violon là où il y a eu un peu cet aspect où t'es tombée amoureuse, cette attirance. Qu'est-ce qui t'a justement plu dans cet instrument-là, et est-ce que le piano quand même si c'était parti du fait que tout le monde le faisait un petit peu autour, il y avait cette normalité entre guillemets, est-ce que voilà quel est ton rapport aussi à cet instrument?
1: Alors, mon instrument de prédilection, c'est le piano. C'est vraiment mon outil de composition, parce que dans plusieurs groupes dont j'en ai fait partie, ou je fais partie aujourd'hui, je fais toujours partie de la composition. Et l'outil de composition, c'est vraiment le piano. Et c'est aussi mon jardin personnel où je peux aller visiter les pièces écrites de plein de compositeurs dont j'admire toujours, c'est mon jardin de repos, c'est Ravel et Debussy, etc. Et en fait, j'ai choisi le violon en fait à Jazz à Tours, parce que à ce moment-là, j'avais ce besoin de me connecter de façon plus fluide et plus facile. C'est-à-dire, c'est comme le violon était un instrument plus portatif, il me semblait plus évident de choisir comme un instrument, et ça me paraissait peut-être plus facile à intégrer dans des projets. Puisque le piano étant un instrument très lourd, et il faut dire qu'avec ma précarité, tout ça, ma situation de précaire, je ne pouvais pas avoir un piano droit chez moi, quoi. Et là, ça fait 20 ans que je fais de la musique de façon professionnelle. J'ai enfin pu installer un piano acoustique, piano droit, chez moi. Donc il aurait fallu que j'attende longtemps, longtemps. Donc, il y avait cette inaccessibilité, en fait, pour moi, qui a fait que j'ai choisi le violon, finalement.
0: C'est un peu ma dernière question d'interview, mais au final, elle colle très bien à ce moment-là. C'est l'artiste que tu es aujourd'hui. Qu'est-ce qu'elle aura envie de dire, du coup, à la petite fille qui a commencé les cours de piano, de tout ce parcours qui s'est déroulé, autant que ça soit voilà, les moments qui ont été hyper compliqués, les moments de création dont tu es fière, ce genre de choses. Ton parcours, tu le visionnes comment?
1: Mon parcours, je le visionne comment? Alors, je le visionne comme tout le monde m'a dit non, tu vas pas faire ça, c'est pas un métier pour toi, ou on va pas forcément être là pour te soutenir. Et ben, j'ai tenu tête à ça. Et malgré toutes les situations un peu qui voulaient me prouver le contraire, en fait, bah, comme c'était plus fort que moi, c'était bah, j'ai continué à croire. Et surtout, faire de la musique, en fait, c'est créer une communauté autour de soi, parce qu'on le fait pas toute seule, jamais. Donc, je pourrais dire que bah, c'est créer un monde à soi et de le solidifier avec le travail et puis avec aussi la compréhension du monde et le savoir-vivre et de partage je pense qu'on s'en rend très très heureux comme ça, quoi.
0: Une
1: Je sais
0: des
1: pas
0: bases.
1: si tu réponds à la question,
0: Si,
1: mais.
0: si, si, si, totalement. Une des bases de l'apprentissage, c'est interpréter la musique des autres. Toi, du coup, à quel moment est-ce que l'envie de créer ta propre musique, elle est arrivée?
1: Moi, j'ai toujours composé en fait, en pratiquant mes instruments, même en étant petit. Mais là, si je sors un album entièrement personnel et entièrement intime, c'est parce que j'avais envie de quelque part faire un espèce de journal de bord pour quelque part synthétiser un petit peu mon parcours de 20 ans, parce que dans cet album-là, il y a des compositions que j'avais faites il y a 15 ans, aussi bien que la composition qui a été réalisée pendant l'enregistrement. Donc c'est tout un parcours de vie que j'avais envie de laisser une trace et de partager avec des gens. Et ça raconte un peu ce voyage-là. Ça raconte un peu la transcendance, bah, comment on grandit, comment on devient une femme adulte, je sais pas, comment. Il y a plein de sujets que je raconte, même s'il n'y a pas de parole, il y a des émotions condensées dans chaque pièce. Je trouvais ça intéressant de marquer le coup. Voilà.
0: Et donc avant Anne-Marie, surtout, tu faisais partie donc de plusieurs groupes, notamment le groupe Yacht Club.
1: Ouais.
0: C'est un univers un petit peu plus pop. Qu'est-ce que tu gardes de cette expérience aujourd'hui?
1: Bah, je garde de bah, l'expérience du Youth Club, c'était incroyable parce que c'était mon premier projet pop où j'étais au synthétiseur et à la voix, donc j'ai appris énormément. L'assise scénique aussi, enfin, la présence scénique. Puis surtout, j'ai gardé des super, super mémoires de tournées, des moments où on a rigolé. Et puis surtout, j'ai appris à créer ensemble avec les autres copains. Donc je pense que c'était la première expérience vraiment intense et en plus de ça on faisait pas mal de création visuelle aussi, donc ça m'a énormément appris à bah, comment on monte un projet de création visuelle et tout ça. Et ce qui me nourrit aujourd'hui de par ça, bah je pense que c'est surtout j'ai eu un espèce d'héritage de héritage culturel, un peu ce qu'on a construit ensemble, ce qu'on écoutait ensemble. Ce que j'ai pu découvrir grâce aux autres, ce que j'ai pu faire découvrir aux autres, bah voilà, tous ces souvenirs d'enrichissement, de savoir-faire et puis de discographie.
0: Et du coup, qu'est-ce qui t'a donné envie d'un petit peu t'éloigner, en tout cas à un moment de ta carrière sur maintenant, de quitter cette sphère de groupe pour développer le projet pro? C'était vraiment un besoin personnel, c'était plus aussi un besoin d'un point de vue artistique de proposer autre chose à ton public?
1: Ouais, c'est ça. En fait, prendre les choses un petit peu à part et de mettre dans un carnet et de donner un espèce de direction artistique. Et c'est pour moi, c'était comme un travail un peu conceptuel d'un projet à part. Enfin, projet pas à part, mais je veux dire projet en soi. Parce que je continue à collaborer avec plein, plein d'autres gens. Je fais partie de plein d'autres groupes comme Séisme, comme Vague, comme Louvre, comme plein de choses. En fait, j'ai pas tout arrêté pour faire mon solo, quoi. Ça, c'est tout ça en parallèle. Et pour moi, c'est un objet en soi, et cet objet qui est précisément le piano. Voilà. Donc, le premier Anne-Marie, premier album d'Anne-Marie, oh, bah, là, cette fois-ci, c'est purement, du piano acoustique. Et on ne sait pas si le second album le sera. Mais en tout cas, Anne-Marie, c'est quelque chose. C'est toutes les compositions que j'ai envie de condenser dans une sphère acoustique assez précise par album.
0: Ce premier projet solo, du coup, donc tu le signes sous le nom de Anne-Marie. Est-ce que tu peux un peu nous raconter l'origine de ce nom? Qu'est-ce qu'il représente? Quelles sont les significations derrière ces deux items?
1: Alors Anne-Marie, j'ai trouvé ça assez facilement parce que je voulais trouver un peu quelque chose qui met en valeur ma double culture entre la Corée et la France. Anne, qui s'écrit du coup là dans ce contexte HAN, c'est un mot qui, c'est un concept profondément ancré dans la culture coréenne. Il désigne une émotion un peu complexe faite à la fois de tristesse, de nostalgie, de résilience, d'espoir, qui est née en début des années 1900, quand le pays était sous le gouvernement japonais. Donc c'est quelque chose qui peut s'apparenter un petit peu à un mot comme le blues, en fait, en anglais. C'est une mémoire des blessures, mais aussi une force qui permet d'avancer, etc. Et quant à Marie, c'est un terme qui désigne un suffixe pour compter les animaux en Corée. Donc c'est quelque chose un peu mignon. Et donc Anne-Marie, ça fait aussi Anne-Marie, le prénom très très français. Une dame qui s'appelle Anne-Marie, on connaît peut-être quelques-unes, quoi. Et du coup, je trouvais ça intéressant, à la fois profondément ancré dans la culture coréenne, mais aussi en France.
0: Dans ta manière de penser l'art que tu crées, il y a toujours cette idée de mélanger du coup cette double culture, vraiment que ça soit une richesse dans le processus de création, d'inspiration, que ce soit par le piano, par aussi ce que tu as appris à l'école de jazz, par ta culture coréenne, la culture française.
1: Je pense que c'est quelque chose que je calcule pas trop, mais Anne-Marie, en étant projet complètement solo et qu'il n'y a pas d'autre participation à la composition, je pense que ça va de soi que ça doit transparaître. Mais en tout cas, je m'amuse en fait à jouer sous ce pseudo-là. C'est quelque chose qui est profondément réellement moi aujourd'hui, Yuri qui a vécu en France. Depuis maintenant, c'est ma 24e année et j'ai vécu en Corée jusqu'à mes 15 ans et demi. Donc, j'ai l'impression de m'amuser en fait avec cette moitié-moitié d'ancrage qui me semble plutôt aujourd'hui enfin une richesse que quelque chose qui me soulève des malaises comme ça pouvait être auparavant.
0: Ce nom d'artiste, au final, parce que voilà, donc tu dis donc te produire sous le nom d'Anne-Marie, c'est une façon quand même de te révéler davantage, et c'est pas l'idée de se cacher derrière un pseudonyme, de vraiment séparer l'artiste de qui tu es, c'est vraiment plus mettre en avant toutes les facettes de ta personnalité.
1: Ouais, je pense qu'on peut dire ça, oui.
0: Ton album, tu l'as brièvement aussi abordé tout à l'heure, donc il est un petit peu présenté comme un autoportrait. On parlait donc transmettre le message que de l'espoir, de s'accrocher, de pas laisser tomber, de montrer qu'on peut s'identifier à d'autres personnes sur un parcours. Donc le public, forcément, il est important qu'il retienne ça. Est-ce qu'il y a aussi d'autres choses que tu aimerais que le public retienne après l'avoir écouté sur des thèmes qui ressortent?
1: J'aimerais que les gens retiennent, je sais pas. En tout cas, moi, j'ai l'intention de cette création, c'était pour enfin, j'aurais souhaité apporter d'apaisement et d'un moment agréable et de détente pour les gens qui l'écoutent. Et en quelque chose, en quelque, ouais, en un retour à soi. Un truc comme ça. Après, les gens qui l'écoutent, enfin, ils sont libres de les interpréter comme ils veulent. C'est aussi pour ça que j'ai pas mis de parole, d'ailleurs, qu'ils puissent avoir un petit moment d'évasion, de rêverie. C'est ce que j'aimerais bien que les gens ressentent.
0: On va laisser nos auditeurs le ressentir puisqu'on va faire une pause musicale. On va écouter ton titre Migration et on revient dans quelques instants juste après pour continuer à parler de ton album, du futur et à tout de suite.

0: Et nous sommes de retour avec Anne-Marie pour son album qui est sorti donc le 24 avril dernier, disponible sur les plateformes de streaming. Nous venons d'écouter le titre Migration. Cet album, il est né dans un contexte particulier puisque tu as fait une résidence pour le créer dans un lieu d'art contemporain en Corrèze. Comment est-ce que cet environnement, il a impacté ton travail de création ?
1: Bah, évidemment, à l'époque, je n'avais pas de piano chez moi et j'avais pas du tout d'idée de. En fait, c'est pas moi forcément qui a dit ah, bah tiens, j'aimerais bien trouver un lieu de résidence pour enregistrer le piano. Et c'est venu un peu à moi, c'est-à-dire que j'étais allée jouer à cet endroit-là avec Fantasio, avec qui je collabore depuis quelques années. Donc j'étais allée faire un concert là-bas et puis les propriétaires de ce lieu d'art contemporain qui prêtaient une partie de leur salle d'exposition en fait ils avaient ouvert au public et il y avait un piano dedans il y avait un piano à queue dedans donc ils m'ont proposé comme ça un peu au pied levé est-ce que ça te dit de faire un set? Et du coup, j'ai fait, et par la suite, ils m'ont invité à revenir quand je voulais. Du coup, bah, ce projet, en vrai, il est né avec leur proposition de retour à ce lieu-là qui me semblait magnifique. Et puis en plus, c'était un piano qui était magnifique. Donc, c'était parti comme ça.
0: Tu t'es un petit peu aidé des pièces justement d'art qui se trouvaient autour de toi, du fait d'être dans la nature en Corrèze?
1: Bah forcément, et puis loin de chez soi, on n'a pas ce rapport à tiens, il faut que je fasse le linge, il faut que qu'est-ce que je mange, enfin voilà. Donc je pouvais être bien coupée de tous ces petites charges mentales. Donc ouais, c'était super. Et puis Sam et Lise, les gens qui tiennent ce lieu-là, ils sont vraiment géniaux. Et il y avait des allées, comment on dit, les va-et-vient des artistes contemporains bah, que je connaissais pas, dont j'ai pu faire connaissance. Et j'étais la seule musicienne qui était autorisée à résider dans ce lieu-là. Donc ouais, je me sentais bien inspirée.
0: C'est plus facile de s'exprimer du coup à travers l'art que par la parole.
1: Je pense que c'est pas pareil, parce que quand j'aime bien m'exprimer, j'aime bien dire ce que je pense, j'aime bien inventer des expressions pour rapprocher à ce que je ressente, bah, souvent sous forme d'humour, hein. Ça, j'aime bien ça. J'aime beaucoup rigoler avec les mots. Après, la création d'art, il y a un côté un peu, enfin, en tout cas pour ma part, personnellement, il y a un côté, un recherche de, je recherche la beauté quand même. Moi, je suis pas une artiste qui va chercher l'originalité forcément. Oh, il faut ça j'ai déjà entendu, donc il faut que je change. Non, je vais pas forcément chercher complètement l'originalité, mais il faut que ça me touche. Donc c'est, je pense que l'émotion que j'ai l'habitude de chercher, c'est quelque chose entre bleu et gris, quoi. Un peu cette sensation de mélancolie, mais la plénitude quand même. Mais il y a plein de nuances différentes, donc c'est plutôt des états d'émotions que je cherche. Mais après, j'aime bien quand même lire, j'aime bien jouer avec des mots, quoi. Mais après, de là à écrire les paroles en français, je pense que je me sens trop, comment dire, immature en français, parce que c'est quand même une langue que j'ai appris avec les dictionnaires. Donc le rapport avec la langue, elle n'est pas. Enfin, pour moi, ça me terrifie, quoi. Mais j'aime bien écrire les paroles en anglais, par exemple. J'étais parolière dans Yacht Club. J'aime bien improviser des textes quand je performe avec mes groupes d'impro, comme Séisme ou autres. Voilà.
0: Tu abordes du coup quand tu composes pour les autres, que ça soit bah, écrire des paroles en anglais ou composer voilà une mélodie, une instrumentalisation. Est-ce que tu l'abordes différemment que quand tu écris pour toi ou c'est à peu près le même processus?
1: Alors, j'écris pas forcément pour les autres. En fait, j'écris avec les gens dans les groupes dont je fais partie. Donc, en fait, c'est aussi ma musique que je partage avec les autres. Mais là, il y a une espèce de direction artistique qu'on choisit ensemble avec le groupe, quoi, que ce soit La Battue, que ce soit Lieu de Club. Mais en effet, quand je me retrouve tiens, je vais écrire pour Anne-Marie, bon, ce qui m'arrive pas, enfin, je me mets pas au piano en me disant, tiens, je vais écrire, je dois faire des compos, mais ça, c'est plutôt dans des moments, je me sens inspirée, je m'assois devant les instruments et puis je fais des trucs, et puis après, je me dis, ah, est-ce que j'ai envie de mettre des paroles dessus ou pas? Ben, c'est des décisions que je prends. Par exemple, dans cet album d'Anne-Marie, il y a des chansons où il y a des paroles à l'origine que j'ai enlevées juste parce que la DA de l'album dans ma tête, ouais, j'avais envie qu'il y ait pas de voix, qu'il y ait que du piano, quoi, par exemple. Je fais pas forcément de distinction entre j'écris pour les autres parce que c'est pas une sous forme de commande. C'est pas comme si, en fait, c'est un métier qui existe, hein, ça s'appelle top liner. J'ai pas pratiqué ce métier, c'était plutôt vraiment au sein de groupe, quoi. Mais il m'était arrivé de, bien évidemment, d'avoir des commandes de musique de film, musique à l'image, des choses comme ça. Mais encore là, ça reste toujours ma musique à moi. Parce que les gens, ils viennent me chercher parce qu'ils connaissent mon univers, quoi.
0: Cet album, tu le disais, donc tu l'as construit sur la notion de la beauté. Ça signifie quoi la beauté pour toi, dans la musique et dans le monde en général?
1: Alors, la beauté qui me touche, bon, il y a plusieurs beautés, hein. C'est pas facile à répondre. La beauté, en tout cas, j'aime bien la beauté du piano quand il s'agit des harmonies qui me font aller dans une autre réalité, quelque part. Matière sonore qui est plutôt à la fois qui va dans la douceur mais à la fois bon ça peut exprimer de la fugue enfin de la je sais pas de l'émotion de passion de la colère en fait ça passe par partout en fait la beauté pour moi c'est quand une émotion un peu l'état pur est transmis quelque part sans fioriture sans trop de d'artifice, quoi. Ça, je trouve ça beau quand c'est travaillé, mais sans artefact. Je sais pas comment le dire autrement. Je sais pas si c'est clair.
0: Si c'est, je vois totalement ce que tu veux dire. C'est vraiment l'aspect un peu pur, pas, ça vient seul sans trop le
1: Oui.
0: rechercher. C'est ce qui te procure des émotions, naturellement dès le
1: Exactement.
0: début.
1: Voilà, il y a un côté spontané, mais après. Je pleure devant des pièces de musique classique. Sûrement, le compositeur, il a dû mettre 6 mois à l'écrire. Hein. Donc, c'est pas en quantité de travail, mais c'est une intention. Est-ce que c'est juste? Est-ce que ça en fait pas trop? Est-ce que c'est pas, il y a pas trop de fioritures? Est-ce que c'est pas trop cérébral? Tout ça, c'est complètement subjectif, bien évidemment.
0: L'autre intention donc avec cet album aussi, c'était voilà, avoir cette rencontre avec l'autre, mais aussi du coup se rencontrer soi-même quand on l'écoute. Est-ce que toi, t'as découvert quelque chose sur toi du coup justement dans ce processus de création?
1: J'ai découvert sur moi, oui, que bah, c'est pas vraiment une découverte, c'est juste je me suis dit, bah, je le fais aujourd'hui parce qu'en fait, tout il y a tout qui s'aligne, c'est-à-dire la réalisation de cet album avec Figure Libre, avec tout mon entourage professionnel, ne serait-ce que la présence de Baptiste Mésange qui est venu faire le son, qui a fait la prise de son et qui a mixé. Je me suis juste rendu compte à quel point je suis à un endroit dans ma vie où je peux compter sur les gens comprennent ce que j'ai envie de raconter à travers la musique, quelle chance que j'ai. Voilà, c'est ce que je me suis dit. Mais après, j'ai pas fait une découverte. Ah, je savais pas cette partie de moi, tiens. Non, pas forcément. Mais je suis hyper juste, hyper reconnaissant. En fait, c'est quasiment un cadeau pour moi-même, quoi. Voilà, cet album-là.
0: Dans ton album, quand on l'écoute, on ressent beaucoup de douceur, mais aussi une certaine mélancolie. Ce qui fait, du coup, je le trouve, enfin, c'est ce qu'on disait, voilà, sur la beauté, sur ce genre de choses, on le ressent à l'intérieur de soi et chacun l'interprète comme il le souhaite. Est-ce que cette mélancolie, c'est une émotion qui t'accompagne au quotidien?
1: Oui, j'aime bien parler de ça parce que la mélancolie, en fait, c'est pas forcément une manque, je pense, parce qu'on a tendance à utiliser ouais, mélancolie de quelqu'un qui est dans un manque de quelque chose, mais pour moi, je pense que cette mélancolie, elle s'apparente plutôt à Ah tiens, ça m'a manqué de me retrouver seule. Ça m'a un peu manqué de retrouver le silence. C'est ce genre de mélancolie. Oh, qu'est-ce que ça fait du bien de retourner un petit peu à la campagne, à contempler quelque chose. Contempler le mur, par exemple, il n'y a rien. En fait, cette beauté de rien, elle est mélancolique parce qu'en fait, on sait qu'on laisse plein de vacarme de la ville et de plein de choses à côté. Et c'est quand même quelques moments où on s'octroie, on pourrait s'octroyer et qui pourrait nous faire du bien, en fait. Et c'est de ça que je parle, je pense. C'est pas forcément mélancolie parce que bon, je raconte que oui, j'ai quitté la Corée. Quand j'avais 15 ans, oui, il y a eu cette mélancolie-là. Ah là là, ça me manque. La Corée du Sud, elle est très loin. Enfin, je sens que c'est un peu loin de moi. Mais dans mes pièces, il n'y a pas cette mélancolie-là, mais plutôt, ah mais c'est cool de se retrouver seul, mais on se sent un petit peu seul aussi, mais c'est cool. Il y a un petit pincement de cœur, mais c'est OK.
0: Vu qu'il y a cet aspect du coup très universel dans ce qu'on peut ressentir, est-ce que tu as eu déjà des retours de ton public? L'album, il est sorti au mois d'avril, sur qui t'ont un peu marqué sur voilà ce que les gens ont pu ressentir et où ils ont pu s'identifier?
1: Bah en fait déjà il y a une copine qui donne des cours de yoga qui m'envoie un message pas longtemps après la sortie comme quoi elle l'écoute tous les jours et elle le met au cours de yoga. Ça bah voilà, je me suis dit exactement c'est exactement la fonction de cette musique que j'aurais bien souhaité. Et bah du coup j'étais très contente qu'elle m'écrive et j'étais hyper contente que pas mal de copains copines m'écrivent. En fait, je viens d'écouter ton album, ça fait du bien, je le mets le matin en me réveillant. Enfin, tout ça, en fait, c'est quelque chose que je n'ai jamais eu avant parce que bon, j'ai fait comme on va dire que j'ai fait la musique un peu plus de soir. J'ai l'impression d'avoir fait une musique du matin. Alors ça, c'était totalement mon intention et je suis très très contente. Et en plus, il y a Migration qui est apparemment est dans une playlist Deezer et qui est écoutée quelques milliers de fois par jour apparemment. Donc je suis hyper contente que ça se répande. Donc cette idée de migration, la musique elle migre et puis c'est cool. Alors j'aimerais bien que la migration des humains soit aussi vue de cette vue esthétique. Ah oui, les gens migrent et c'est super. J'aimerais bien qu'on arrive à créer un monde comme ça, quoi. Donc, j'espère que mon petit souhait se répande.
0: Quand t'as enregistré l'album, quand tu l'as sorti, t'étais bien sûr entouré voilà de personnes autour de toi qui t'ont aidé, mais c'était quand même ton premier projet solo. Est-ce qu'il y avait davantage de l'excitation que ça arrive maintenant? Est-ce qu'il y avait un petit peu cette idée un peu de vertige, un mélange des
1: Oui.
0: deux?
1: Ouais, j'étais bien excitée et puis j'étais bien excitée et puis forcément je pouvais pas cacher je sais pas il y a une espèce d'ambition qui est soignée quoi. Qu'est-ce que je veux avec ça? Après il faut être, moi je suis très réaliste donc je vais pas être déçue que je sais pas d'un coup d'un seul je pars jouer je sais pas où à Carnegie Hall. Pas des choses comme ça, mais je suis déjà très contente que ce soit écouté. Et oui, par contre, je voulais que les choses soient bien faites en amont, que les préparations soient bien soignées et tout ça. Mais à mon grand regret, à ce moment-là, pendant la période de préparation de la sortie d'album, oh, j'étais complètement sous l'eau par un autre projet de création de spectacle. Donc j'étais un peu stressée. Est-ce que je donne autant d'énergie que je devrais? Parce que en fait, comme tout le monde, hein, on fait pas une chose. Moi, en tout cas, autour de moi, je suis entourée par des gens qui ont 3, 4, 5, 6 groupes. Puis c'est des gens qui créent tout le temps. Donc en fait, moi, j'en fais partie. Et moi, j'avais un peu une sensation de double fil, triple fil, et que je mettais pas forcément autant d'énergie que je devrais à préparer cette sortie, un petit peu courir après le temps et tout ça, mais finalement c'est sorti et je viens de recevoir les vinyles il y a 2 jours donc ça aussi je vais pouvoir faire un peu une publicité pour ça donc je suis contente quoi.
0: Dans ton actualité, voilà, tu citais aussi avoir d'autres groupes. Donc, il y a le projet Vague avec d'anciens élèves de l'école Jazz à Tours. Est-ce que tu peux nous présenter ce projet?
1: Alors, Vague, c'est un projet de musique contemporaine constitué de 5 instruments. Axel, compositeur et joueur de bugle et d'organette. Adrien Dess, qui est à la batterie, et Léa Sichelski au saxophone et au flûte. Et Rachel Langlais, qui est au piano et à l'accordéon, etc. Que là, on vient de sortir un album chez Figure Libre, il y a quelques jours. Et ben, cet album-là, on l'a enregistré l'année dernière à Vanves, au théâtre de Vanves. Et là, à ce moment-là, il y avait Thibaut Bouscagny qui était au piano, maintenant qui est parti du groupe. Et on est très, très contents. Et moi, je suis personnellement contente de jouer dans ce projet parce que Axel, c'est un ami, puis c'est un compositeur vraiment de qualité, et bon, j'adore son univers, et puis c'est son projet, enfin, finalement, c'est son projet perso, en fait, Vague. On met en valeur, en fait, toutes ces idées-là, il y a un peu d'impro, mais c'est surtout écrit. Et je suis au violon alto, et c'est un peu le groupe qui m'a motivée à me procurer un violon alto, parce qu'avant, je faisais que du violon, et je voulais tellement jouer dans ce groupe-là que j'ai dit à Axel, bah, écoute, moi, j'ai trop envie de jouer dans ton groupe, donc tu vas m'écrire les partitions pour alto, et puis je vais aller acheter un alto, tu vas voir. Et c'est ce qui s'est passé.
0: Sur ce projet, t'as plus l'impression que c'est toi en tant que Yuri qui s'exprime ou que c'est plutôt Anne-Marie, où il n'y a pas forcément de distinction?
1: Bah là, c'est plutôt Yuri parce que déjà, je suis pas au piano. Je pense qu'Anne-Marie, c'est vraiment lié au piano. Quand je suis au piano, je suis plus Anne-Marie, quoi. Et là, au violon, bah, c'est Yuri plus. Tout simplement.
0: Et le futur, comment est-ce que du coup voilà tu l'envisages avec ce projet avec Anne-Marie? Est-ce qu'il y a des nouvelles directions artistiques que tu souhaiterais explorer? Est-ce qu'il y a déjà le projet de faire un autre album?
1: Bah, je suis déjà partie sur l'écriture de second album parce que bah j'aime bien écrire. J'ai déjà un ou deux morceaux et puis bon après il faut que je peaufine la DA. Je vais pas vous le révéler parce que j'ai pas envie de le dire puis finalement pas faire ce que j'ai dit. Et il y a quelques dates qui arrivent. Je sais pas si le festival et le lieu ils seront d'accord que je les annonce d'ici. Mais il y a possibilité de venir voir Anne-Marie fin octobre et début novembre entre Vendôme et Tours. Bon, bah, suivez-moi sur Instagram et vous saurez.
0: On mettra donc tes contacts dans la description du podcast. L'émission touche bientôt à sa fin. Pour finir, j'ai des petites questions un petit peu voilà rapides pour savoir aussi tes goûts musicaux, savoir ce que tu écoutes. Est-ce que tu te souviens voilà d'un artiste qui t'a particulièrement inspiré au début de ta carrière, au début où tu as commencé à voilà à faire du piano, etc.?
1: Ah bah moi sans hésiter je peux dire c'est Radiohead. L'album Kid A, c'est l'album où j'ai écouté le plus dans ma vie, je pense, en boucle, en boucle, en boucle, en boucle. L'album vraiment en entier, je peux l'engloutir. Il y a vraiment cette essence de mélancolie et de, je sais pas, d'émotion, à la fois détachement mais de profondeur. Enfin, il y a tout ce que j'aime dedans, c'est intemporel. Je pourrais jamais me lasser d'écouter cet album-là.
0: Ma première question, c'était est-ce que tu as le souvenir d'une chanson dans laquelle tu te reconnais? Est-ce que c'est par rapport à cet album? Est-ce qu'il y a aussi un autre album, une autre chanson où vraiment tu te dis, quand tu l'écoutes, tu as l'impression qu'on parle de toi, en fait, que l'artiste vraiment parle de toi ou te parle à toi directement?
1: Je pense que c'est My Old Man de Joni Mitchell dans l'album Bleu. Cette chanson, quand je l'écoute, je me fonds en larmes. J'ai l'impression que ça parle de moi et mon père et ça me fend le cœur. Et la chanson, elle est juste sublime.
0: Est-ce que tu pourrais partager avec nos auditeurs du coup le dernier morceau que tu as ajouté à ta playlist?
1: J'ai ajouté, ah oui, dans ma playlist, c'est un ensemble qui s'appelle Ensemble Néon en collaboration avec Bénédicte Morseth. C'est un morceau qui s'appelle Contented Pelicans.
0: On arrive donc sur la dernière question, la toute dernière. Est-ce que tu pourrais nous dire quel est ton titre préféré sur ton album?
1: Je pense que mon préféré, c'est Song for Elle.
0: Il y a une
1: Ouais.
0: raison particulière?
1: Parce que j'aime bien comment elle est romantique. Elle est un peu naïve et puis j'aime bien. J'aime bien mon côté naïf et que j'ai pas envie de perdre. Puis ensuite, ça part en mode rose dans la bouche et c'est vraiment un truc, une chanson d'amour en fait. Du coup, j'aime bien ça.
0: Eh ben merci beaucoup, ça sera le mot de la fin. Je te remercie d'avoir participé à l'émission et d'avoir répondu à toutes mes questions.
1: Merci, Mathilde.
0: Ton album Anne-Marie, donc il est disponible sur les plateformes et à l'achat, donc en vinyle et CD sur le site de Figure Libre. Tu te retrouveras fin octobre au Rocomotive à Vendôme.
1: Oui.
0: Quant à moi, donc le podcast de ce nouvel épisode, il est déjà disponible sur le site de Studio Zef en description. Donc vous retrouverez tous les liens pour écouter cet album. On se quitte en musique. Moi, j'ai choisi un de mes titres préférés sur cet album qui est At Last.
1: J'aime bien ça aussi.
0: Je te remercie de ta venue et bonne journée sur les ondes de Zef. À bientôt.
1: Merci, merci beaucoup à Joseph. Au revoir.

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4: Début 2026, quelques membres de l'équipe de La Grande Fugue, Anaël, Déborah, Gilles, Louis et Nicolas, reçoivent Maxime, éducateur sportif, et Stéphane, éducateur et art-thérapeute du Pétale, polyespace thérapeutique d'activités et de loisirs. Une unité de l'établissement public de santé de Georges Domaison, l'hôpital psychiatrique d'Orléans. Leur projet est de créer une radio au sein de leur service. Et ils souhaitent rencontrer notre équipe pour découvrir notre expérience. Nous les invitons à déjeuner, puis nous leur proposons une immersion en conditions radiophoniques réelles. Nous installons alors notre studio avec sa console, ses câbles, ses micros et ses casques. Chacun se présente, puis nous racontons l'histoire de notre atelier radio et l'évolution de son fonctionnement. De sa création, fin 2022, avec l'accompagnement précieux durant les trois premières années de Marie Dalquier, journaliste à France Culture, ce qui nous permet aujourd'hui de construire le cadre de notre fonctionnement présent et à venir. Cette rencontre nous conduit à échanger autour de l'usage de l'outil radiophonique dans un lieu de soins. C'est l'occasion de transmettre notre expérience, mais aussi d'aborder plus largement la question de la création d'un atelier thérapeutique, définir un cadre, imaginer un fonctionnement, traverser les questionnements et les difficultés. Ces échanges, à la fois chaleureux et stimulants, nous ont mutuellement enrichis. Après un travail de montage, nous avons décidé de vous les partager.
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5: Bonjour à tous, bienvenue sur La Grande Fugue, la radio. Nous sommes aujourd'hui en présence de
6: Déborah,
7: Nicolas,
8: Louis,
9: Stéphane,
10: Maxime.
5: Et moi-même, Anaël, pour nous parler aujourd'hui d'une possible création d'atelier radio.
8: Et alors justement, est-ce que vous pouvez vous présenter? Parce qu'effectivement, on s'est croisés sur Orléans à la scène ouverte.
9: Tout à fait.
8: Mais toi, Stéphane et Maxime, vous venez de quelle institution?
9: Nous venons de l'EPSM Georges Domaison, de Fleury-les-Aubrais, dans le Loiret. Nous travaillons dans la même unité qui s'appelle le Pétale, polyespace thérapeutique d'activités et de loisirs. Et en fait, nous proposons des activités sur le principe de la libre adhésion aux patients, aux personnes qui sont hospitalisées à Domaison. Alors moi, pour ma part, je dirais que chacun d'entre nous a une spécificité. Nous sommes trois, en vérité, à travailler de base au Pétale, avec trois médiations différentes. Moi, c'est la musique. Je suis éducateur spécialisé et musicothérapeute.
10: Et moi, du coup, c'est les activités physiques. Je suis enseignant en activité physique adaptée et on a le troisième atelier avec notre collègue Caroline et Sandrine en plus, qui s'occupe des arts. Et sur les trois ateliers, on fonctionne de la même manière, on est basé sur la libre adhésion des patients. Ça veut dire qu'il n'y a pas de rendez-vous, de prescription. On est situé dans un bâtiment dans l'hôpital et sur nos horaires d'ouverture, les patients peuvent venir librement et participer aux ateliers. Nous, on se base sur leurs envies, leurs besoins et on construit des projets ensemble.
9: Alors, nous proposons donc des activités en intra-hospitalier et comme je le disais tout à l'heure, je parlais de l'association Scène Ouverte. Nous travaillons à accompagner des patients hospitalisés vers l'extérieur, vers des lieux de socialisation, vers des lieux d'activité. Donc, pour ma part, je vais vers cette association, qui s'appelle Scène Ouverte et qui propose la création de comédies musicales. Et nous travaillons à créer des textes pour la partie théâtre.
10: Après, moi de mon côté, je vais à la piscine toutes les semaines, toujours un créneau sur l'extérieur pour essayer de créer du lien et justement limiter cette cassure qu'il peut avoir pendant l'hospitalisation. Pour revenir sur le lien et notre Notre projet de radio, c'était pour rester, on va dire, ouais, dans l'esprit du pétale, à savoir réaliser des activités qui ont du sens et qui créent du lien au niveau des patients, qui surtout peut unir de manière générale. Et justement, on se posait pas mal de questions sur la mise en place.
2: Ben justement, cette question du lien, ça me fait penser, moi, un peu à nos problématiques ou questionnements actuels sur l'atelier radio, peut-être, en fait. Comment dire, selon ce qu'on fait dans ces ateliers, selon le contenu des émissions qu'on peut faire, il y a une place plus ou moins importante à la technique qui fait que c'est peut-être pas là où on crée plus facilement du lien. Enfin, il y a quelque chose... par exemple, là, on se retrouve ensemble, on discute. C'est quelque chose qui ressemble à du lien, quand même.
6: On a connu plusieurs manières de fonctionner qui fonctionnent différemment. Et, avec les patients, c'est plus ou moins agréable ou pas pour eux de venir. En fait, quand on est bloqué dans la technique, c'est, et qu'on peut le faire que à une personne, alors que ce soit le patient ou le moniteur qui est là, c'est long, fastidieux. Mais il y a eu plusieurs expériences qu'on a faites, qu'on a vécues au cours de l'atelier radio. On a commencé par des émissions à thème. Voilà, on a créé une fiction radiophonique où on a inventé l'histoire au fur et à mesure. Et où là, il y avait un véritable travail coopératif sur plusieurs mois, qu'on a mis en scène, qu'on a joué, qu'on a inventé, enfin, c'était chouette. Et du coup, après, on a fait aussi des émissions type hebdo radio, où c'était toutes les semaines, en fait, on ouvrait l'antenne, on faisait une petite émission une demi-heure. Et ça faisait événement, c'était un truc qui faisait événement. On se mettait au salon vert, donc on essayait de le diffuser en direct et après de le poster sur la page Facebook du club. C'était même en direct sur Facebook.
9: Oh.
6: Ouais. Et puis on a décidé à un moment de... Enfin non, bah non. Et puis du coup, on s'est mis en lien avec Studio Zef pour essayer de leur proposer une émission tous les 2-3 mois. Et du coup, ça nous a apporté une spécificité technique un peu plus poussée. Mais du coup, il y a aussi les avantages du montage qui est un petit peu phagocytant au niveau du temps et un petit peu chiant.
2: Peut-être si je peux juste rajouter un mot par rapport à d'autres ateliers qu'on va faire à Sommery, ou alors par exemple cet exemple de la fiction. La grosse difficulté qui se pose à l'atelier radio qu'on a rencontré, c'est la question de la transmission. Parce que, comment dire, avec les histoires de planning et tout ça, oui. On va y être, on va pas y être. Et comment retransmettre aux gens qui étaient pas là pour que quand ils... Et ça, c'est vraiment difficile en fait. Enfin, je crois que c'est une des plus grosses difficultés qu'on a rencontrées quand même.
9: Oui, alors c'est vrai que nous avec Maxime, on n'a pas ce souci-là puisqu'on travaille de journée. Mais à la base, vous êtes une équipe de 4, c'est ça, sur ce projet ?
6: On était 8 au début.
9: 8 au début ?
6: Et puis, on était 8 au début, on s'organisait en fait en demandant au planning de nous griller sur une période de...
9: Waouh.
6: De nous mettre à travailler sur une période de 3-4 mois. On disait que 3-4 mois pour faire une émission, comme on sait tous les lundis,
9: ouais.
6: De 2 à 5, déjà, il nous fallait un premier lundi ou voire 2-3 premiers lundis pour trouver le thème. Pour si on avait des enregistrements, des interviews, des reportages sur le terrain à aller faire... Et puis il y avait faire les choix des musiques, tous ces petits détails qui sont intéressants mais qui prennent du temps aussi.
9: Ouais.
6: Et finalement se garder un temps d'une journée pour faire l'enregistrement en y mêlant tous nos petits pré-enregistrements qu'on a fait. Et puis encore quelques semaines après pour couper les trucs. Comme ça, là, par exemple. Et puis après, pour l'envoyer à Studio Zef, voilà.
5: Puis pour nous non plus, c'est pas évident le manque de continuité de l'autre côté de la barrière, parce que on s'habitue à travailler avec des personnes et si c'est pas toujours les mêmes, les façons de travailler sont différentes et ça manque de continuité dans le travail qu'on a entrepris.
10: Ah oui, de toute façon, ouais, la continuité, c'est super important et je pense que ouais, c'est important pour nous qu'on débute vraiment sur des petits projets justement au niveau des ambitions de la durée pour justement garder ce côté-là. En plus, nous, il y a forcément un autre enjeu avec Stéphane, c'est au niveau du suivi de manière générale. Nous, au Pétale, on est en grande partie, on va dire, en activité avec des personnes qui sont hospitalisées pour des 4-5 semaines. Donc forcément, ça sera important justement d'aller chercher des projets courts. C'est vrai qu'essayer d'impliquer tout le monde sur toutes les démarches, c'est ce qu'on aimerait faire.
9: Le rêve.
10: Ouais. Et c'est compliqué parce que ouais, il y a vraiment cette côté technique montage qui fait peur. Hein.
5: Il faut pas en avoir peur, mais c'est fastidieux.
10: C'est ça, c'est essayer de l'intégrer, on va dire, un minimum proprement dans toute la démarche du projet. Et ça, pour l'instant, en tout cas dans la réflexion actuellement, c'est plus difficile à entrevoir.
2: Peut-être ça dépend aussi de, comment dire, l'objectif, entre guillemets. Est-ce que c'est d'avoir un beau produit fini qui passe super bien à la radio ou est-ce que c'est de produire de la rencontre, en fait?
5: Oui, mais ça dépend parce que quand on s'adresse à Studio Zef, on peut pas non plus se permettre de faire un truc trop brouillon, quoi.
8: Et tu parlais de continuité, Anaël. Moi, il me semble qu'il y a quelque chose aussi d'important, c'est qu'on puisse inscrire l'atelier au sein de l'institution. Parce que pendant les premières années avec Marie, il était inscrit parce que Marie, de Radio France, nous impulsait un certain rythme. Et moi, je pense qu'on l'a perdu, ce rythme-là, depuis.
9: Si je peux intervenir, Marie... Donc, qui travaille à France Culture.
8: Oui, c'est une journaliste de France Culture qui nous a accompagnés pendant 3 ans, je crois. Ce qui était chouette. Hein. Mais après, il y a la question du désir. Hein. Quand il y a un désir qui vient de l'extérieur, c'est vachement bien. Hein. Mais après, il s'agit de découvrir notre propre désir. Et le désir, pas individuel, mais le désir collectif. Oui,
2: hein. Et c'est vrai qu'à l'époque où il y avait Marie, on était aussi plus nombreux encore.
6: Oui, mais du coup, c'est en faisant aussi les expériences qu'on a faites qu'on réalise que finalement, peut-être la formule qu'on a aujourd'hui, elle est moins proche de ce qu'on aimerait faire et important qu'on s'en cause.
5: Bah oui, ça dépend vers quel objectif on se tourne.
6: Et peut-être que la formule où c'était plus court et où on le faisait sans trop de préparation, quasiment toutes les semaines, hein, quelque chose d'un peu différent, c'était peut-être pas mal et qu'on peut peut-être trouver un compromis, voilà, avec des petites séances qui peuvent être un petit peu... Parce qu'il y a aussi ce désir-là d'aller à l'extérieur et puis parce que si on fait tout ici sur un enregistrement en one shot, ça fait qu'à l'extérieur, on sort pas trop et on rencontre pas trop les gens.
8: Tu disais sans préparation, mais je pense qu'il faut quand même un minimum d'exigence. Hein. Là, c'est chouette. Hein,
9: on parle comme ça.
8: Mais c'est chouette hein, parce que ça crée de la rencontre. Ouais. Et puis, on voit bien que par rapport à tout à l'heure à table, c'est une autre ambiance. C'est plus l'ambiance radio.
9: Oui.
8: Mais je pense que ça peut pas marcher à chaque fois, ce genre de choses. Il y a des... Enfin, quoique là, on l'a préparé, en fait. On a mangé ensemble, on a échangé, etc., etc. Pour faire une émission, il y a la rencontre et du lien, il faut quand même travailler un petit peu avant. On ne peut pas faire comme
5: un
8: ça.
5: Minimum, oui.
10: Je trouve ça quand même une importance. Là votre lien avec la radio pour la diffusion, peut-être que par moment, ça peut être un peu contraignant au niveau du degré d'exigence que ça pose. Mais je trouve que cet objectif de diffusion, sans viser des statistiques ou quoi, c'est important parce que ça donne en partie du sens au fait de se réunir. Parce que sinon, en soi, on ferait juste des tables rondes sur des thématiques à échanger.

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0: même temps, moi, ça me fait me poser la question de l'inhibition ou je sais pas quoi que ça peut produire de passer à la radio. Et enfin, déjà, il y a le fait de parler dans un micro, que c'est quand même pas super. Enfin, ça peut paraître naturel, mais ça l'est peut-être pas tant que ça. Et ensuite, le fait que potentiellement ça puisse être diffusé ailleurs, qu'est-ce que ça peut générer ou faire comme inquiétude ou je sais pas quoi chez les gens. Je sais pas si c'est une question qu'on s'est beaucoup, beaucoup posée.
1: C'est sûr que se dire qu'on va passer à la radio, c'est pas forcément évident pour tout le monde. La radio, ça demande un minimum d'imaginer qu'on va sortir sur l'extérieur, qu'on va nous en parler. La dynamique de la radio, c'est autre chose. Ça permet de sortir un peu de soi-même aussi.
2: Peut-être qu'on se poserait la question si l'atelier avait lieu très régulièrement. Parce que parler une fois à la radio, parler plusieurs fois à la radio, c'est pas du tout la même chose. Par exemple, toi, Annel, qui parle depuis très longtemps, on sent bien qu'il y a eu une évolution par rapport aux premières fois.
1: Oui, c'est sûr.
3: Enfin, ça rejoint le fait d'être diffusé. C'est ce côté-là. Il y a un petit filtre par rapport à une parole classique. Et de dire qu'on va être potentiellement écouté par n'importe qui, bah, ça nous fait un peu. C'est ce côté-là qui m'attire, on va dire, dans le projet radio. Il y a l'action de créer du lien, que ce soit entre les personnes qui enregistrent ou les personnes qui vont écouter après coup, mais c'est aussi dans l'activité, c'est de se rendre compte que la personne qui parle au micro, bah forcément elle oriente son discours et elle choisit, on va dire, de montrer une certaine partie d'elle-même qui serait pas forcément la même ou en tout cas différente s'il y avait pas cet intermédiaire là.
2: C'est différent de s'adresser uniquement au public de la clinique et s'adresser à des personnes qu'on ne connaît pas du tout.
1: Oui.
3: T'as vu des évolutions, pas forcément d'être à l'aise ou pas, mais justement de se questionner sur ce que t'avais envie de dire au début par rapport à maintenant où t'as un peu plus d'expérience.
1: Bah, c'est vrai qu'au début. Je réfléchissais un peu moins à ce que je disais, c'était plus brouillon, j'arrivais moins à organiser ma pensée, alors qu'aujourd'hui, avec l'expérience de la radio, ça permet de canaliser les choses et de réfléchir autrement. Penser les choses comme quelque chose de potentiellement public, c'est différent.
3: Un autre sujet, moi, qui me questionnait par rapport à notre futur projet et savoir comment vous avez fonctionné. Enfin, si on peut appeler ça la ligne éditoriale ou pas. Te poser la question comment vous avez choisi les formats quand vous avez réussi à vous mettre d'accord. Surtout quoi, vous étiez vraiment pas mal au début. Bon, si vous avez accompagné, il y avait peut-être un fil rouge qui était plus facilement dessiné. C'est vrai qu'en échangeant avec Stéphane, on a plein d'idées qui nous viennent en tête. Bon, on va avoir cette contrainte de faire quelque chose d'abordable au début. Mais en soi, on a plein de possibilités entre des formats d'échange, on va dire un peu plus libres comme ça, ou plus des interviews, des thématiques précises sous le format chronique. Je suis curieux de savoir comment vous avez un peu guidé ces choix-là sur toute votre histoire.
1: Bah, au début, on était vachement guidé par Marie. Elle permettait d'essayer des choses nouvelles, de créer des choses différentes de ce qu'on avait créé la fois précédente.
3: C'était à chaque fois des nouvelles créations au début
1: Oui, c'était il y a eu la fiction, il y a eu des émissions sur des sujets différents qui ont porté des interviews, qui ont porté des expériences personnelles. On en est venu à faire les choses un peu différemment au fil de ce qu'on souhaitait, de ce qu'on avait envie de montrer. On est plus rentré dans une routine, je pense.
4: Et puis, il y a aussi toutes les expériences qu'on a eues en voyageant. Mmh. En voyageant sur Blois avec l'émission Au rendez-vous de l'histoire. Vous êtes allé à Henriet.
1: On est allé enregistrer des conférences à Henriet, oui.
4: À Saint-Alban, non ?
1: Saint-Alban aussi.
4: Voilà.
1: À Stockholm, à Barcelone,
4: Stockholm,
1: à Lisbonne.
4: Voilà, bon.
2: Les ricochets de Sable et sur Sarthe, on avait fait pareil. On a fait une émission. Quand on a fait des réunions des nouveaux cahiers pour la folie, et on a pu en faire deux émissions. Demander quelle est notre ligne éditoriale. Autant au journal, on a pu y réfléchir, parce que le journal, on en est au numéro 400, c'est
1: 400,
2: ça près. 400 bientôt, donc 400 semaines. La radio, on n'a pas encore... Je pense que Il a très, très joliment dit de dire bah, qu'on est en train de découvrir, comme tout à l'heure, on apprenait en faisant des erreurs parce qu'il y avait un câble mal mis, parce qu'on n'avait pas vidé la carte SD. En fait, ce n'est pas des erreurs, finalement, tu as raison. C'est qu'on est en train de s'essayer.
1: Des expériences.
2: En fait,
1: hein.
2: Et au niveau de la ligne éditoriale, là, on va très prochainement se voir. Je pense que c'est de ça dont on va parler. En fait, on se cherche, je crois.
1: Ouais, on ne s'est pas encore trouvé.
2: Si, je crois qu'on s'est trouvé sur quelque chose, de créer du lien, de faire des émissions en live. Je pense que ça réunit tout l'ensemble du groupe.
1: Ouais.
2: Mais après, c'est comment on ajuste et comment on fait plus précisément.
4: Oui, puis aller à la rencontre. Je crois que ça, c'est vraiment quelque chose auquel on tient, quoi. Mmh. Aller à la rencontre à l'extérieur, ici.
0: Bah, surtout qu'on a le matériel qui permet de se déplacer facilement, quand même.
2: Peut-être que la question, c'est aussi comment on se débrouille de la technique. Je pense que c'est ça qui nous emmerde, au fond.
0: Ou sous-traiter.
2: Faut pas. Ouais. L'intelligence artificielle, toi, t'adores ça en plus, Nicolas. Il a pris des actions chez ChatGPT.
0: Bravo.
2: Non, je crois qu'en fait, il faut qu'on trouve le bon ajustement. Parce qu'il y a des personnes qui sont plus à l'aise avec ça, d'autres moins. Et ça, du coup, je pense que ça peut encore plus inhiber que de parler dans un micro. La technique.
3: Vous rigolez pour l'intelligence artificielle. Moi, ça m'a traversé l'esprit.
2: Je rigole pas, je suis sérieux. Hein. Il y a vraiment des actions chez ChatGPT. Nicolas Balani.
0: Non, c'est pas vrai. Ça me donne des boutons. Moi. Et puis, ça va rendre l'humanité bête. C'est terrible, ce truc. Et puis, tout le monde fonce là-dedans sans se poser aucune question. C'est terrible.
3: Ouais, le montage, ce serait se mettre en lien avec des radios associatives pour que justement ils prennent. En partie cette charge-là, soit de trouver un moyen de.
1: Bah c'est vrai que nous on a eu de la chance parce que Marie nous a accompagnés et elle nous a permis de faire des livrets avec les montages sur Reaper. On peut se débrouiller de savoir quoi faire avec le manuel, quoi.
2: Et puis tu disais sous-traiter le montage à quelqu'un d'autre. Le montage lui-même c'est un acte créatif et la façon dont on peut monter. Ça peut dire une chose ou son inverse.
0: Je n'ai pas vraiment pensé avant, mais se rapprocher des autres émissions de Studio Zef et savoir comment ils font. Enfin, je sais pas, il y a les Jardins du Cœur, j'ai déjà entendu des associations, des émissions des Alcooliques Anonymes. Il y a tout un tas de gens que j'imagine qui ne passent pas non plus 300 heures par mois. Mais comment ils font? Est-ce qu'ils passent des heures à la technique ou ça se trouve, est-ce qu'ils ne montent pas plus que ça? Ça pourrait être intéressant qu'on se renseigne.
1: À mon avis, il y a un minimum de montage quand même. Hein.
2: À qui vous devez le présenter, le projet?
5: À nos cadres, pour commencer.
3: Pour commencer.
5: Voilà.
3: On va suivre la cascade inversée, cadre, cadre supérieur, direction des soins. On en parlait avant du côté matériel, donc il va falloir budgétiser tout ça. On se posait pas mal de questions à voir qu'est-ce qu'on peut faire avec le minimum de moyens pour justement et pas être coincé là-dessus aussi.
5: C'est ça.
3: Ouais, on a toutes ces espaces de validation où on va avoir un gros critère temps qui va jouer et aussi des potentiels blocages. Pour l'instant, on est juste au stade d'idée, mais

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1: Une radio collective.
2: La classe.
3: Qu'est-ce qui t'a attiré pour faire de la radio ?
4: Bah, on m'a toujours dit que j'avais une voix très radiophonique.
3: C'est vrai.
4: Et je me suis dit...

0: m'a pas posé trop de problèmes pour continuer dans la radio. Mais dans l'ensemble, c'est quand même assez valorisant de se dire qu'on passe à la radio, de se dire qu'on a réussi à créer une émission de bout en bout, de confiance aussi aux gens qui nous accompagnent. Et ouais, c'est assez valorisant.
1: Et l'image de soi, c'est important, effectivement.
2: Non, je peux revenir un peu ouais, à, on va dire, votre état actuel au niveau du fonctionnement de l'atelier. Je vois l'aspect technique des débuts où il a fallu, comme vous l'avez dit, faire ses erreurs et un petit peu apprendre. Il y a d'autres choses qui vous ont vraiment posé problème durant tout ce temps-là.
3: Moi, ça me fait penser au fait que c'est comme si on n'avait pas encore trouvé un genre de rythme de croisière qui fait que ça roule, en fait. On a été accompagné pendant 2 ans par Marie. Bon, enfin, moi, en tout cas, j'ai pu me dire, quand ça s'est arrêté, que, bah, on allait un peu, pouvoir mettre notre patte ou un truc comme ça. Ça doit être à peu près au même moment qu'on a fait les émissions du Joseph, si je me trompe pas.
4: Il y a eu les émissions de l'été sur Facebook.
3: Il y a eu les émissions de l'été. Presque c'était moins poussif au début, un petit peu, et du coup, c'est comme si on, enfin, moi, c'est un peu ce vécu que j'ai, chercher à essayer de trouver un genre de rythme de croisière qui fait que c'est à peu près confortable.
1: Moi, je trouve que ça, là aussi, il y a des interactions qui sont intéressantes à faire entre les gens qui sont du milieu professionnel à proprement parler et qui doivent aussi venir à notre niveau.
3: C'est vrai que ça me fait penser à une espèce de question de l'horizontalité. En tout cas, ici, je crois qu'on fonctionne assez comme ça et que, et que c'est très bien. Mais que des fois, d'avoir quelqu'un qui a une place un peu centrale, extérieure ou autre, ça peut aussi impulser une direction, en fait. Quand Marie, elle était là, je crois pas qu'elle nous imposait tout, elle orientait les choses, mais elle avait quand même une place et une parole qui n'était pas la même des autres du fait de, bah, comme quand un professionnel de la musique vient avec des non-musiciens, il y a celui qui s'y connaît un peu plus et ceux qui s'y connaissent pas, et de fait, cette parole-là tranche un peu plus les choses ou...
4: Puis le deal, il était très clair, elle était notre formatrice pendant 3 ans, donc on l'a toujours pris comme ça.
1: Ah, ça, c'est notre place.
4: Je pense qu'on n'a eu aucun souci par rapport à ça, mais après on s'est retrouvé sans elle, et du coup c'est la construction d'un autre collectif.
1: Ouais.
4: Et je pense que c'est ça ce qu'on est en train d'essayer de créer. En fait, on est un jeune atelier où on est dans une nouvelle tranche, et on cherche, on essaie de trouver le truc qui pourrait nous convenir au mieux avec tous les impératifs thérapeutiques, les impératifs institutionnels, et puis je pense que c'est inhérent à tous les ateliers. Hein.
1: Ouais.
4: Là, il y a avec le camarade Balani, Nicolas. On a eu 1 an, on fait un atelier cinéma avec 3 autres clubs.
1: Ouais.
4: On a mis au moins 1 an, 1 an et demi avant de trouver une sortie, un truc qui pouvait convenir aux 3 clubs.
3: Il n'est peut-être pas dans une forme définitive encore pour l'instant.
4: Exactement. Et oublions pas que...
0: Ça recommence.
4: Exactement. Uri disait qu'un atelier, fallait l'arrêter quand ça fonctionnait. Et ben là, on est en process de réfléchir.
3: Alors est-ce que si ça veut dire que si quelque chose fonctionne pas, faut absolument continuer, c'est ça que ça veut dire?
4: Non, je crois qu'il voulait dire qu'il fallait éviter la chronicité. En tout cas, c'est bien de vous accueillir parce qu'on doit bientôt se voir là pour réfléchir à tout ça et ça met du grain à moudre. Ça moud déjà du grain, en fait.
5: Ça tombe à pic.
4: Exactement, ça tombe à pic.
2: Il va falloir enregistrer la réunion.
4: Je me posais la question. En fait, symboliquement, c'est même pas la question parce qu'on parle différemment. Je trouve qu'on s'écoute plus quand on parle à un micro.
5: Bah ça fait partie des apprentissages de tout début des gens qui faisaient la radio. Ouais. Comment on se parle, comment on se regarde, comment on laisse l'autre parler, comment on intervient, et comment on coupe pas la parole aux autres pour qu'il y ait pas 2 personnes qui parlent en même temps. Ça, c'était tous les trucs du début qui ont été un peu longs à mettre en place.
1: Et comment on écoute? Pardon, Maria.
0: Un gros challenge.
4: Et on s'est amélioré parce que normalement, on doit couper les micros. Et là, vous avez vu, c'est même pas nécessaire de... Avant, il y avait des codes où il fallait lever la main, machin, chouette. Et là, il n'y a pas eu trop de superposition de paroles.
2: On aura certainement moins de micros au début, donc on sera un petit peu protégé de ça. Si déjà, on en a 2 pour démarrer, ce sera bien. Mais moi, déjà, je vois la différence entre le tout début où... Je le fais encore un peu là, mais je tournais la tête à gauche, à droite pour regarder les interlocuteurs et être capable ouais, de se fixer de manière générale. Donc ouais, j'imagine même pas sur des échelles de temps plus longues à quel point les adaptations elles peuvent aller loin, surtout sur l'ensemble du groupe avec l'aspect technique.
5: Et puis il y a eu aussi une expérience où on a enregistré l'émission à Studio Zef dans les locaux de Studio Zef directement, où là, moi j'avais le cœur.

0: qui battait. Hein.
1: Il y avait de la pression. Hein.
0: C'était autre chose.
1: Mais ouais, c'était une bonne expérience. Hein.
0: Ouais, ça, c'est un truc à refaire.
1: Ah ouais.
0: Bon, là, on est entre nous, ça va, c'est tranquille. Mais là-bas, il y avait quelqu'un de l'extérieur pour nous driver. Bon, il y a une petite exigence hein, en plus. Et là, on sait qu'on est sur la radio et qu'on est à la radio, même si c'était pas du direct. Mais oui, c'est autre chose.
2: Et qu'il y avait eu l'émission Rendez-vous de l'Histoire aussi, où il y avait un peu de public, il y avait peut-être, 20 ou 30 personnes dans la salle.
1: Ouais, c'était une émission qu'on avait longuement préparée, où on avait fait intervenir la TESI, qui est une association qui a été créée par des Sommerois, mais qui est en dehors de la clinique, et qui permet d'être un tremplin pour la vie à l'extérieur. Propose différents projets, comme la Sauveterie, qui est une création de boissons artisanales qu'on vend lors d'événements. Et donc, la TESI était intervenue et il y avait Dr Fontaine aussi qui était intervenu sur son livre. Et on l'avait longuement préparé et il y avait Marie encore à l'époque. Non, ça, on l'avait préparé, mais on s'en est bien sorti. Hein.
3: Partager le travail en deux. Donc, il y avait Antoine Fontaine, c'était toi, Nicolas, hein, qui s'occupait de cette partie-là. Moi, je m'occupais avec Annel de la TESI. Donc, on était allé un jour à la TESI. Ça avait duré 2 heures, 3 heures. Et puis on avait discuté, un peu comme on a fait tout à l'heure au repas en fait. La plupart des choses qui ont été dites au repas tout à l'heure, elles sont dites différemment et puis on va encore plus loin, on a le temps de les déployer. Mais ça avait été l'idée. L'idée, c'était pas de faire une émission avant, c'était d'ouvrir de voir un petit peu le champ qu'on allait, dont on allait parler pour qu'il y ait de la spontanéité pendant l'émission. Et toi, Nicolas, t'avais lu le bouquin?
2: Ouais, puis on avait préparé quelques questions à quelques-uns, à plusieurs.
3: Avec Gaël, je crois. Hein.
2: On avait fait aussi un reportage dans Huissot avec Théo, où on était allé interroger les gens de Sommerie, pas de Sommerie, mais de Huissot, savoir s'ils connaissaient la clinique de Sommerie et savaient en dire.
3: Et puis dans la préparation aussi, il y a la ponctuation de l'émission. Quel moment on met les reportages, à quel moment on met la musique, les génériques, et puis le préparer un petit peu en amont.
1: Quand on fait une émission, on a un certain temps qui est approprié à la production. Et un certain temps approprié au montage. Et donc ça fait l'ensemble d'une émission. Mais ça comprend toujours la phase de production et la phase de montage et la phase de diffusion.
4: Mmh. Ouais, mais ça, vous le définissez dès que vous avez l'idée du projet. Vous dites tant de temps pour la production, tant de temps...
5: Allez, top là.
1: Non.
4: ça m'a l'air...
1: Non, ça varie selon les émissions. Ouais. Ça dépend de l'intérêt qu'ont porté les gens à nous répondre, ça dépend de ce qu'on a décidé de créer. Quand on crée une fiction, la préparation et la production, elle est très importante comme phase. Après, le montage vient en secondaire. Quand on fait une émission avec des interviews, la phase de montage, elle est très importante. Ça dépend de ce qu'on crée.
4: En tout cas, comme je vois les choses... L'idée, c'est de faire passer à un moment donné les gens qui voient le passage au niveau du micro. Ça reste la partie centrale. Et que ce soit avant, sur la production, la préparation, ou après sur le montage ou le mixage, faut essayer de réduire ces temps-là pour, dans l'idéal, qu'ils puissent accéder à cette partie-là.
3: Et nous, la fiction, en fait, c'était plus un exercice pratique. Hein. Je crois qu'on s'est jamais dit qu'on allait poursuivre dans ce truc-là.
1: Mais ouais, c'était marrant la fiction. Mais ça demande beaucoup de préparation.

0: par contre, je trouve ça bien, c'est qu'à chaque fois, vous arrivez à utiliser, on va dire, votre matériel pour enregistrer à l'extérieur, aller au contact. C'est vrai que c'est pas quelque chose qu'on avait forcément pensé à la toute base, mais plus on en parle, plus je me. Bon, faudra avoir le matériel associé, mais plus on en parle, plus je me dis que c'est quand même ultra lié à nos objectifs au sein du pétale ou même de l'atelier. Pratiquement sur tous les éléments que vous avez mentionnés, il y a toujours un moment où vous allez vers l'extérieur.
1: Ah oui, parce que l'intérêt de faire de la radio, c'est aussi de créer du lien, c'est aussi de créer de la rencontre. Et en allant vers l'extérieur, ça nous permet de rencontrer autrement aussi.
2: Aller à l'extérieur et rencontrer des gens de l'extérieur ici à l'intérieur, par exemple vous.
3: Oui.
2: Et puis je me disais, on a été rencontrer trois radios en Europe, hein, associatives, hein, en lien avec qui avait pour but la déstigmatisation de la maladie mentale. À Lisbonne, ils faisaient ça aussi en fait. Alors Lisbonne, le Portugal, c'est un petit pays, hein, il y a des millions d'habitants. Ils peuvent inviter des gens assez connus au niveau national. Et en fait, ils invitaient des gens comme ça. À Stockholm, pareil. Et puis à Barcelone, c'était pareil aussi. Et à Lisbonne, d'ailleurs, c'était assez rigolo.
1: Ah oui.
2: Ils étaient à côté d'un aéroport.
3: Ouais.
2: Et en fait, mais sans exagérer, hein, toutes les minutes, il y avait un avion qui passait.
1: Ouais.
2: Donc
1: Ouais,
2: il y avait un réflexe. Hein, on enregistrait une minute. C'était assez chouette parce que tu avais une minute, tu pouvais parler. Et tu avais encore une minute, tu pouvais réfléchir. Et je pense que c'est ça. Nous, ce qu'on veut, c'est le live et rencontrer des gens de l'extérieur. À l'intérieur ou à l'extérieur. Je pense que c'est ça qui nous réunit. Hein.
4: Et puis emmener du monde avec nous aussi.
2: Oui, tout à fait. Oui, tu as raison. Oui. Moi, je suis arrivé un an après ou 2 ans après de la période formatrice, mais je venais très régulièrement ici. Et un truc que j'adorais, c'est quand vous faisiez les émissions après la préparation. C'était pas diffusé en direct, mais c'était en live. Et il y avait plein de gens autour là.
3: Ouais.
2: Et vous faisiez intervenir les personnes qui étaient autour. Je trouvais ça génial. D'ailleurs, c'est ça qui m'a fait venir à vous rejoindre.
4: Bah oui, en tout cas, c'est ça qu'on n'a pas tellement réussi à reproduire que ça fasse événement ici, en fait, un petit peu, un truc comme ça.
1: Pas encore.
2: À vous.
4: Pas encore, évidemment.
0: Là, au niveau du suivi et de la participation sur les 4 ans, il y a eu donc les différentes périodes. Vous avez eu souvent l'atelier, il y avait pas mal de monde, ou à l'inverse, c'était un peu en diminution par rapport à avant.
2: En dents de scie, non? Là, par exemple, tout de suite, c'est chouette. Hein. Je veux dire, on est quatre de l'atelier.
4: Mais c'est vrai que des fois, il y a eu personne aussi. Et enfin, c'est pas facile ou c'est pas drôle. T'arrives là, tu montes le matos. Bon.
1: Comment susciter l'envie et l'attrait pour la découverte de la radio? Parce que là, sur les dernières émissions, on a essayé d'inviter plein de gens et à chaque fois, c'était oui, non, et finalement, ils sont pas venus. Il va falloir créer de l'envie autour de la radio.
2: Donc, vous nous inviterez aussi? Avec votre radio?
3: Avec plaisir.
0: Si ouais, le projet aboutit, surtout progresse bien, avec grand plaisir, ça fera justement un bon contraste entre l'échange qu'on a eu maintenant et tout ce qu'on va vivre. Donc oui, avec grand grand plaisir.
2: C'est rigolo, nous on raconterait notre évolution aussi.
3: Voilà.
2: Si c'est mieux ou moins bien.
3: Chacun se racontera ses pérégrinations et ses doutes, ses joies, ses...
2: Vous avez pensé à un nom pour votre radio?
3: Ah,
2: il est encore beaucoup trop tôt.
3: C'est trop tôt, je pense.
0: On n'a pas eu d'étincelle encore, mais c'est parce qu'on n'en a pas parlé aux patients aussi. Donc, je suis persuadé qu'on va trouver des idées sympas une fois qu'on aura rendu ça public.
2: Et nous, à ce moment, elle est arrivée comment, la grande fugue?
5: C'était ça dès le début, la grande fugue?
1: Oui.
5: Ouais. Parce qu'en fait, il y a l'allée là, que vous avez prise pour venir, qui s'appelle l'allée de la fugue. Et puis voilà, c'est notre ouverture.
1: La façon de s'évader, la grande fugue.
5: Voilà, notre ouverture vers l'extérieur.
2: Alors comment vous la trouvez, cette émission? Est-ce qu'il y a de quoi faire une émission?
4: Bah, moi je pense que oui, parce que ça fait un peu comme une émission d'analyse institutionnelle où on parle d'un radio, d'un atelier en parlant de nos difficultés et toutes ces choses-là. Donc je me dis que même pour les auditeurs, ça peut être intéressant en fait d'entendre. C'est vrai qu'on n'entend jamais ces choses-là, des difficultés qu'ils rencontrent, je sais pas, sur n'importe, enfin partout d'ailleurs. C'est pas forcément ce qu'on parle en premier, pourtant ça fait partie du processus de création, peut-être.
1: Ah oui, c'est sûr. parler de nos difficultés, parler de nos questionnements, ça permet de se nourrir. Ça a permis de nourrir l'échange aussi. Et ça permet de grandir et d'avancer. Donc pourquoi pas une diffusion.
2: On arrête là pour aujourd'hui.
1: Eh bien, merci à tous de nous avoir suivis sur La Grande Fugue, la radio. Merci Maxime, merci Stéphane.
3: Merci.
1: Et on vous dit à très bientôt.
2: Très bientôt sur Orléans.
3: Au revoir.
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0: n'est pas très pratique.
1: Il fonctionne malgré l'hôpital.
0: Il faut mélanger l'hôpital et la réinsertion via le club thérapeutique.
1: C'est ce qui peut.

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1: Stéphane et Maxime sont venus à notre rencontre en nous considérant en quelque sorte comme des sachants. Pourtant, ces échanges ont permis à chacun de questionner ses pratiques. Cette rencontre a nourri l'ensemble des membres dans un enrichissement mutuel. Cela nous a conduit à nous interroger sur la place de la technique et notamment du montage. Ainsi, nous avons pu mieux cerner ce qui nous importe le plus depuis la création de l'atelier. Créer du lien et ne pas se laisser trop déborder par les aspects techniques. Contrairement à notre atelier journal, qui s'adresse uniquement aux soignés et soignants de l'institution, notre travail a pour vocation d'être diffusé sur les ondes de Studio Zef. Depuis l'enregistrement, l'équipe des soignants de l'atelier radio s'est encore réduite. De 8, il n'en reste plus que 2. Les échanges avec Maxime et Stéphane ont contribué à imaginer une nouvelle organisation. Dorénavant, de petites équipes développent de projets de manière autonome qu'elles présentent lors de réunions hebdomadaires. Chacun y partage ses projets, ses avancées et ses questionnements. L'ensemble de ces contributions seront assemblées et présentées dans une émission en live, ouverte au public de Sommerie, puis diffusée sur Studio Zef. Nous attendons maintenant, avec impatience, l'invitation de nos camarades du Pétale. Ce serait une belle occasion de participer à une émission chez eux, de poursuivre la conversation et de découvrir comment cette aventure radiophonique a évolué des deux côtés. Comme l'écrivait Antonio Machado, « Caminante no hay camino, se hace camino al andar. » Marcheur, il n'y a pas de chemin, le chemin se construit en marchant. Alors, continuons de marcher.
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4: Vous venez d'écouter une émission proposée par la Grande Fugue, la radio du club thérapeutique de Sommerie, montée par les soins Danaël B, Danaël L et Louis. Nous remercions les amis du club thérapeutique, les troubles faits de Villiers-sur-Marne pour leur création musicale. Andalouse, ce monde-là est délireux. Thérapeutique qui accompagne cette émission. Un grand merci également à Emmanuel Kenza et à Nicolas qui ont accepté d'écouter une première version du montage de cette discussion, leur retour de bêta-testeur nous ont encouragé à poursuivre et à finaliser cette émission. Merci aussi à André et aussi à Kylian pour sa présence soutenante et pour la lecture de ce générique.
5: C'est qui Kylian ?
6: Pas moi.
5: On arrête là ?
6: Ouais.
7: Spéciale dédicace à nos camarades Déborah et Xavier qui nous ont accompagnés dès la fondation de La Grande Fugue et qui sont partis récemment vers de nouveaux horizons professionnels. Nous espérons avoir l'occasion de collaborer de nouveau avec eux sur les ondes en créant de nouvelles passerelles. Bon vent à tous les deux et à bientôt.
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1: 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Un bruit parcourt le ciel, t'entends, là-haut ? Ici, la vue, base de vie. La fresque présente ses murs, hauts, penchés. Ville remuante s'incline, au passage à la dérive. Un slogan, hydre des tranchées, ses yeux. Urgence. Toute application génère un vent bleu et pur comme un champ de fête. Votre absence seule permet au bouc de faire reculer l'orage. Grand bois, vous êtes tous comme une salve d'étoiles à la poursuite aveuglée de poussière. Une fumée grise. Dans la chaussée, quelque chose s'amenuise. Un parasol s'éteint. Des passants, l'oreille aux aguets, un pas devant l'autre, et puis, sous le crissement de leurs semelles, des matières nouvelles, sonores, bruyantes, fluctuantes. Une nouvelle salve d'action qui naît d'une petite boule spirituelle formée des pensées perdues d'un enfant qui rêve au bord d'un caniveau. 3 minutes à perdre, le fil s'enlise et frise la quarantaine rugissant sous la coupe des embolies d'action. Nos poumons de gloire s'emberlificotent en pompe à rêve. Feu les lieux enduits, réduits au contresens. La montée est raide, tout ment à qui veut étreindre ses souhaits. 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Cristal aux angles vifs.
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0: 1 sur 7 dans le monde vit une situation de handicap. En Loir-et-Cher, l'APAJE, l'Association pour adultes et jeunes handicapés de Loir-et-Cher, Mouvement citoyen, milite et agit chaque jour pour construire une société véritablement inclusive. Engagée auprès des personnes en situation de handicap, quel que soit leur âge ou leur parcours de vie, l'association œuvre pour défendre leurs droits, favoriser leur autonomie et promouvoir une égalité réelle pour tous. Le 7 juin dernier, l'APAJE accueillait Charles Gardou, anthropologue, professeur à l'Université Lumière Lyon 2, reconnu pour ses travaux sur le handicap et l'éducation inclusive. Charles Gardou propose une réflexion lucide et engagée sur les contours d'une société réellement hospitalière. Il donne sa place à la fragilité, à la diversité humaine, à ceux qui ne sont pas dans la norme. Nous vous proposons donc la réécoute de cette conférence pour ne plus considérer le handicap comme une exceptionnalité. Qu'est-ce qu'une société fait collectivement pour améliorer la vie de ceux et celles qui n'ont pas choisi leur destin ?
1: Merci beaucoup de vos mots d'accueil si généreux. J'en suis tout à fait touché. En tout cas, c'est un plaisir et un honneur, croyez-le, d'être parmi vous à l'occasion de votre Assemblée Générale et de cet événement qui suit. Alors, ce que vous réalisez ensemble est, je le dis d'emblée, précieux. Précieux dans le temps qui est le nôtre par le soutien que vous apportez aux personnes, à leurs familles, par votre accompagnement de l'autonomie, de l'éducation, de la vie professionnelle, de l'habitat. Plus globalement, vous soignez, accompagnez, prenez soin de ceux qui vous sont ainsi confiés, et par les fonctions qui sont les vôtres, chacun d'entre vous contribue à atténuer les imperfections de la vie, les coups du sort et les injustices. Et votre action, il faut le dire, ce n'est pas assez proclamé, et d'autant plus précieuse dans le temps que nous vivons. Ce temps, il m'est difficile de le qualifier de manière exhaustive, je le qualifie d'un temps d'entre-deux. On vit une crise de l'avenir, avec des mutations, des tensions, des risques, des noirceurs, des phénomènes régressifs, et on le ressent tous, un manque de repères. Et dans cet entre-deux-temps, on aspire, vous et moi, à un sursaut, à une régénération de nos valeurs communes. Alors c'est de cela dont nous allons parler. Nous allons parler de notre société. Pas simplement des personnes en situation de handicap, en les mettant trop à part. Alors comment, avant de démarrer mon propos, comment suis-je venu à cette question ? J'ai d'abord, comme vous l'avez dit, une trajectoire en éducation. Puis, après des études de littérature, de philosophie, j'ai ressenti un manque particulier que j'ai voulu combler. C'est pour ça que je me suis dirigé vers l'anthropologie. Et j'ai fait une rencontre bibliographique qui a été déterminante pour moi, c'est la lecture de Claude Lévi-Strauss, à travers un livre publié dans les années 50 qui s'appelait « Triste tropique ». Triste tropique, c'est un livre magnifique, tant sur le fond que dans la forme. Il est si bien écrit qu'il était même pressenti comme prix Goncourt à l'époque, mais les écrivains ont dit « c'est un anthropologue, c'est pas vraiment un écrivain, il vaut mieux le réserver à un écrivain ». Et ce que montre Lévi-Strauss dans cet ouvrage, et qui a été déterminant pour moi, c'est que ces peuples, qu'alors on qualifiait de sauvages, de primitifs, d'incivilisés, avaient autant de parcelles d'humanité que vous et moi, et que c'est par préjugé, par inconnaissance, qu'on les méjugeait. Et il a fait là un renversement de regard. Leur vie a un sens tout aussi fort que le nôtre, et c'est ce sens qu'il faut aller chercher. Et il a consacré sa vie à ces peuples. Et j'ai fait une sorte de transfert en disant, mais ce qui est dit de ces peuples inconnus, préjugés, ou mal connu, c'est certainement vrai pour ce que vivent dans notre société ceux qui se trouvent fragilisés par une situation de handicap. Souvent, on sait ce qu'ils ont, mais on ne sait pas ce qu'ils vivent et ce qu'ils sont au fond d'eux. C'est-à-dire, le handicap ne peut pas être détaché d'un contexte. On ne le lit pas de la même manière, on ne le vit pas de la même manière, on ne lui apporte pas les mêmes réponses selon les contextes culturels. C'est ce que j'ai pu vivre aux Marquises. Et donc j'ai appliqué l'anthropologie aux situations de handicap. C'est comme ça que j'ai démarré. Alors, peu d'étudiants au début, mais je parle des années 90, hein. Et puis ensuite, la question s'est très largement développée. Il y a maintenant beaucoup d'unités de recherche à l'université. Au départ, je n'ai jamais été combattu dans ma proposition de créer des enseignements et des recherches là-dessus. Mais les gens, quand même, se disaient, est-ce que ce n'est pas davantage un objet de militance, d'engagement personnel, que de connaissance et de savoir ? Et les choses se sont bien sûr modifiées. Alors pour attaquer cette question, je devais combler des manques. Et le premier manque que je devais combler, c'est surtout aller vers les personnes qui vivent cette situation. Donc une sorte d'anthropologie du très proche. Les personnes elles-mêmes, qui sont les premiers experts de la question, leurs parents, leur fratrie, les professionnels qui vivent auprès d'eux. C'est ne plus considérer le handicap comme une exceptionnalité. Il y a aujourd'hui dans le monde, selon le rapport mondial qui a été publié en 2011, co-signé par l'OMS et la Banque mondiale, un humain sur sept qui vit peu ou prou une situation de handicap. Un humain sur sept. Ça fait 15%. Si vous ajoutez à ces 15% directement touchés dans leur corps, dans leur esprit, dans leur psyché, ceux qui vivent autour d'eux et qui sont indirectement touchés, ça fait pratiquement un tiers de l'humanité. Donc mes amis, sortons de cette vision surparticulariste. Le handicap est une forme de fragilité humaine parmi tant d'autres. Elle n'est pas sur le trottoir d'en face où nous ne circulons pas, elle est centrale. La question des fragilités est centrale et le handicap en est une des formes. Donc, deuxième stade de mon travail, une anthropologie des fragilités. Il se trouve que ma fille est venue au monde après un premier enfant qui soigne et puis elle a été à soigner toute sa vie puisqu'elle était atteinte d'un syndrome de Rett. Et voilà que la réalité croisait ma route. D'où un renforcement de mon travail là-dessus. Troisième stade de mon travail, c'est une anthropologie des savoirs. On a cru, à travers le grand récit de l'humanité, que la question du handicap, c'était la question d'une compassion, d'un engagement, si ce n'est d'un sacerdoce. Mais que on apprenait sur le tas. Et ce n'était pas la peine de s'outiller en termes de savoir. J'ai voulu là aussi déconstruire ça en disant nombre de spécialités aujourd'hui, je sais pas, à l'université il doit y avoir dans les 70 ou 80 spécialités, sont de véritables gisements pour mieux comprendre la question qui nous rassemble. Quatrième stade, c'est mon expérience marquisienne, c'est une anthropologie culturelle. C'est-à-dire que le handicap, j'y reviendrai aussi, est un objet que Marcel Mauss, un anthropologue, aurait qualifié de fait social total. Le handicap, il parle de tout. Il parle d'une vision politique, il parle de psychologie, il parle de sociologie, il parle d'histoire, il parle de tout. Fait social total. Et le cinquième stade de mon travail, où je suis actuellement, c'est une anthropologie sociale. Une anthropologie sociale, c'est-à-dire, ça pose la question d'un fonctionnement, d'une marche sociale collective. Alors j'entre maintenant, après cette mise en perspective, dans mon propos. Et je l'ai construit d'abord à partir de quelques éléments historiques. Ce que je lisais, c'est que la page 41 a été créée en 1995, si je ne fais pas erreur. La fédération APAGE, elle, est née en 1962, il y a donc 64 ans. Et 1962, c'était seulement 3 ans après la mise en œuvre des institutions issues de la Constitution de 1958 avec Charles de Gaulle comme premier président de la République. Mise en place des institutions issues de cette Constitution. Et comme un signe pour votre association, sachant qu'il était père d'une fille qui s'appelait Anne, qui était affectée d'une trisomie 21, et d'ailleurs, il y a une fondation toujours très active qui porte le nom et qui est présidée d'ailleurs par le petit-neveu de Madame de Gaulle. Qu'en était-il alors? Et où en était-on alors? Le modèle social de l'époque était fondé sur une logique d'assistance publique. On n'était pas du côté de droits individuels formalisés, ni de participation sociale. Et on était du côté d'une prise en charge médico-institutionnelle. Les mots qui s'imposaient, c'était rééducation, incapacité, placement en établissement. Et ces placements en établissement étaient alors la principale réponse. Et on a assisté à un essor des institutions spécialisées, à une professionnalisation du travail social et à une montée en puissance des associations gestionnaires dont fait partie la PAGE avec l'UNAPI, avec APF France Handicap, avec l'UNAFAM. Et l'approche était centrée alors sur le déficit, ce qui manque, avec une forte médicalisation des réponses apportées. Qu'est-ce qui se passe en 80, il y a une classification internationale du handicap, qu'on appelle la CIH. Et cette classification internationale, elle reste inspirée par un modèle médical. Voilà ce qu'est le handicap. Il y a une déficience. Cette déficience qui est de l'ordre lésionnel conduit à une incapacité qui est de l'ordre fonctionnel, incapable de travailler, incapable d'apprendre, incapable, etc. On était dans cette logique-là. Et donc, ça crée un avantage. Ça, c'est le point de vue situationnel. Et on voit bien, mes amis, que ce modèle individuel du handicap, qui est encore présent dans beaucoup d'esprits, j'ai fait l'expérience avec des étudiants, un micro-trottoir. Qu'est-ce que le handicap pour vous? Ils répondent, c'est une maladie. C'est pas du tout ça. Le handicap n'est pas la maladie. Il est la conséquence éventuelle d'une maladie. Si j'ai une maladie des yeux, difficulté de vision, elle est corrigée par une prothèse, des lunettes, des lentilles, et puis il n'y a pas de situation de handicap. Donc le handicap n'est pas la maladie. Il y avait cette confusion-là. On occultait alors le contexte environnemental. C'est le contexte environnemental qui fait la différence en termes de retentissement de la difficulté. Il y a eu après de grandes avancées. La loi Veil, 1975, grande loi d'orientation, et puis il y a eu aussi la loi relative aux institutions sociales et médico-sociales. Alors on reconnaît le handicap comme un enjeu social, on affirme le droit à l'éducation, intégration scolaire, disait-on, le droit au travail, et puis on donne les moyens de vivre, enfin de autant que faire se peut, hein. C'est la création de l'AH, allocation adulte handicapé. Et on structure le secteur en catégories d'établissements avec la naissance d'une politique publique. Mais le modèle d'alors reste encore très institutionnel. 21 ans plus tard, classification internationale du fonctionnement humain qui révèle que finalement l'approche que l'on avait cru la plus objective possible était une erreur. Le handicap.
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1: Il est aussi une affaire de conditions de vie, de circonstances de vie, de facteurs environnementaux. Et le handicap n'est plus défini comme déficience, incapacité, désavantage de la personne. Il est défini comme l'interaction entre cette difficulté et un contexte. Un contexte qui est soit facilitant, soit entravant. Donc à même déficience, les facteurs contextuels feront la différence. Arrêtons-nous là-dessus. Ce n'est pas simplement théorique, ça. Ça renvoie à l'expression « situation de handicap ». Il y a chez nous, et on en est tous coupables et responsables, l'art des faux débats, qui consiste à dire, pourquoi on ne dit pas les handicapés? Quel est le problème? Parce que ce n'est pas une coquetterie de langage, c'est de dire ce qu'il en est. Le handicap est une situation vécue, variable selon les contextes. On ne vit pas la même chose ici que ce que j'ai pu vivre avec des enfants en situation de handicap aux îles Marquises. Et on sort d'une dimension simplement pathologique, individuelle, à l'idée d'un traitement de la société. Qu'est-ce qu'une société fait collectivement pour améliorer la vie de ceux qui n'ont pas choisi leur destin et qui doivent trouver une société accessible, la plus confortable possible pour eux. Donc ça renvoie à un défi collectif. Puis la loi, j'ai parlé de cette classification, il y est venu ensuite la loi de 2002 qui a rénové l'action sociale et médico-sociale et transformé les logiques professionnelles. En bref, on est passé d'une logique de prise en charge à une logique de droit des usagers, des droits fondamentaux. Et ça, c'est très important. Mais on s'étonne. Il y a eu la Déclaration universelle des droits de l'homme, mais on se dit, mais pour eux, il faut redire qu'il y a des droits universels. Puis, plus proche de nous, il y a eu la loi du 11 février 2005, que certainement vous avez marqué le 20e anniversaire l'année précédente. Avec cette loi, l'intitulé nous parle « Pour l'égalité des droits et des chances, la participation et la citoyenneté », avec deux fondamentaux. Le premier de ces fondamentaux, c'est l'accessibilité multidimensionnelle et universelle. Qu'est-ce que ça veut dire, ça? Ça veut dire que l'accessibilité, ce n'est pas simplement une affaire d'espace bâti, c'est une affaire multidimensionnelle. Accessibilité au savoir, à la culture, à l'art, à l'habitat, à la pratique sportive, aux loisirs. On ne peut pas s'en tenir à un plan incliné en façade, comme si c'était une maison, en se disant, comme il est entré dans la maison, maintenant tout va bien, il faut aménager la maison. Faute de quoi, la personne est exilée à l'intérieur. Deuxième des fondamentaux, c'est le droit à la compensation. C'est une mesure d'équité. L'équité, c'est ce qui précède l'égalité. Il n'y a pas d'égalité s'il n'y a pas d'équité. L'équité nous invite à donner plus à ceux qui ont moins. Et c'est ce qui rétablit autant que faire se peut l'égalité. Mes amis, le moment le plus inégalitaire d'une vie, c'est la naissance. On naît avec un potentiel du corps ou de l'esprit. On est dans un milieu qui nous porte ou un milieu qui nous freine, dans une famille favorable ou une famille en grande difficulté, dans la cour d'un prince ou dans un pays de la grande pauvreté. Et on n'a pas choisi. Donc, l'idée, c'est, compte tenu de cette inégalité initiale, inaugurale, que mettons-nous en œuvre pour tenter d'égaliser ce qui ne l'est pas et ce qui ne le sera jamais? L'égalité étant un horizon. Donc, c'est deux fondamentaux. Il n'y a pas de liberté dans une société s'il n'y a pas d'accessibilité. 13 décembre 2006, on a signé et ratifié une convention dont on fête actuellement les 20 ans de l'adoption par l'Assemblée générale des Nations Unies. C'est la Convention internationale relative aux droits des personnes handicapées. Elle est juridiquement contraignante et donc elle a primauté sur le droit. J'y reviendrai tout à l'heure. Alors tout cela, tous ces textes nationaux, internationaux, ces classifications, induisent un recul du modèle purement institutionnel. On a créé des institutions pour répondre à des difficultés. Il nous faut non pas, là aussi j'y reviendrai, non pas les détruire, mais en tout cas remettre en cause certaines systématicités par rapport aux institutions. Ces lois, ces textes nous amènent aussi à développer des dispositifs ambulatoires, SAVS, SAMSA, etc., à personnaliser les parcours et à participer à ce qu'on appelle le mouvement inclusif. Le mot personnalisation est très important, parce que le champ qui nous réunit est miné par une chose. C'est la catégorisation. ce qui nous permet de nous rapprocher de l'autre et de répondre à ses attentes, à ses besoins, à ses désirs, à son destin, c'est le visage. Alors, vous voyez, quand on dit des expressions assez courantes, les enfants en situation de handicap à l'école, etc. De quels enfants parle-t-on ? Est-ce qu'on parle d'enfants polyhandicapés qui doivent être soignés du matin au soir pour éviter de la douleur ? Ou est-ce qu'on parle d'un enfant avec une déficience légère, dans la zone légère ou moyenne ? De qui parle-t-on ? Alors, peu à peu, vous le voyez, le centre de gravité s'est déplacé. Et il nous faut continuer à le déplacer. Il s'est déplacé de l'institution vers la personne, vers le visage, je viens de le dire à l'instant. De structures fermées à des dispositifs modulaires, plus ouverts. De la place au parcours ou au projet de vie, dit-on. De la prise en charge à l'accompagnement, dans le sens le plus beau du terme. Et d'une approche déficitaire, rappelez-vous, incapacité, déficience, désavantage, à une approche capacitaire. Mes amis, tout cela, il faut lui donner sens à partir de ce que nous vivons. Je l'ai dit, on ne parle pas simplement d'eux, on parle aussi de nous. Qui d'entre nous souhaiterait n'être vu qu'à partir de ses défauts et de ses manques ? En quoi cela pourrait nous aider à grandir ? Quand on réduit la personne à son manque, on réduit sa possibilité de se déployer. Donc, ces évolutions lentes, laborieuses, toujours inachevées, sont fondées sur un autre modèle, qui est le modèle de la dignité de toute personne et la dignité de droits fondamentaux que nous voulons pour nous et qu'il faut vouloir pour eux. C'est ça qui doit guider notre action. Et votre action mérite aussi de s'inscrire sur la toile de fond que constitue ce qu'on appelle la vision inclusive. La vision inclusive, en un mot, c'est ce qui nous amène à penser la société comme un chez-soi pour tous. Il n'y a aucune raison, et ce n'est écrit nulle part, de priver de ce patrimoine quelqu'un qui n'a pas choisi son destin, ni à la naissance, ni en cours de vie. C'est la règle. Je le résume comme ça. Et votre action réclame alors d'être architecturée, parce que j'ai parlé de maison, à travers de quelques concepts porteurs qui sont attachés à cette vision inclusive. Or, ces concepts sont souvent à l'origine de déformations, de malentendus, plus même de formes de dénaturation, parce qu'ils sont conçus comme des absolus et sans aucune nuance. Alors, je me propose donc de les interroger maintenant. Premier concept, la vision inclusive. Ça, c'est la toile de fond. C'est la toile de fond. De mon point de vue, le mouvement ou le processus inclusif est bien plus qu'une idée. C'est une vision politique au sens le plus noble du terme, tel que l'employait Platon ou Aristote, la politique, ce qui concerne la vie d'une communauté humaine. Et plus que jamais, nous disions en aparté durant le temps du déjeuner, plus que jamais nous avons besoin d'une vision. Vers où voulons-nous aller ? Pourquoi et comment pouvons-nous y aller ensemble ? Une société sans horizon est en voie d'assèchement. L'horizon, c'est ce qui donne l'énergie d'avancer. Or, que se passe-t-il, mes amis ? C'est que cette vision, elle se voit vidée de sa substance par un usage presque viral du terme inclusion. Tout le monde parle d'inclusion. C'est une sorte de fourre-tout. Il y a une injonction d'inclusion qui est mécaniquement intimée sous forme de slogan et qui est souvent déconnectée des vécus réels et des situations existentielle. Cette conception mécanique tient en grande partie à ce qui constitue d'ailleurs le noyau dur de notre culture. Hein ? Quel est ce noyau dur dont nous n'arrivons pas à sortir ? C'est ce qui a construit nos imaginaires culturels. Ici, il y en a d'autres en Océanie ou dans d'autres lieux du monde. Mais ça m'est apparu très nettement en me décalant dans notre culture et en y vivant, c'est que nous, on a installé une sorte de coupure entre un intérieur et un extérieur, un centre et une périphérie. avec des processus d'accaparement du dedans. C'est que notre imaginaire nous a donné à penser qu'il y avait donc une sorte d'extérieur avec des éléments qui sont un peu étrangers ou exogènes, pas tout à fait à la norme, pas conformes, et qu'ils étaient un peu dehors. Et puis que dedans, il y aurait des gardiens du temple et des vigiles qui diraient aux uns « Je t'accepte en inclusion ou je refuse ton inclusion ». Mes amis, c'est pas comme ça qu'il faut comprendre notre humanité commune. Dès qu'un être advient au monde, il est dedans. Donc il ne s'agit pas de faire de l'inclusion. Il s'agit de ne pas déshériter, de ne pas exproprier ou de ne pas excommunier. C'est tout autre chose. Et on voit bien que cette représentation est une représentation très manichéiste, très, très binaire, donne à certains, et je pense particulièrement à eux, à certains, le sentiment qu'ils procèdent d'une extériorité originelle. Il faut les mettre, accepter ou refuser leur inclusion. Mes amis, rapprochons-nous des visages là aussi. On entretient un sentiment de culpabilité, de dette. Or, pourquoi faudrait-il s'érier en appuyant un peu sur ce qui fait mal, en disant « elle est scolarisée, mais elle est en inclusion scolaire ». Il n'y en a aucune, aucune. Quelqu'un qui accède au travail, il a accédé à un emploi, qu'il soit en situation de handicap ou non. On entretient ce que l'on veut combattre. Vous allez dire, les mots, si, les mots, c'est très important, les mots. Les mots, ils créent du lien ou ils créent des frontières, c'est ce que disait Kafka. Il n'y a pas d'extériorité originelle à la famille humaine. S'il y a une extériorité, c'est nous qui la créons. Et donc, être inclusif, c'est pas faire de l'inclusion, c'est concevoir la société comme une demeure commune et l'aménager équitablement pour la rendre accessible à tous. Voilà le défi. C'est-à-dire qu'il nous faut adapter, comme vous le faites, dans vos fonctions, les environnements, à la diversité des visages, des besoins, des projets, je l'ai dit, des destins. Il faut mettre en œuvre, on revient au mot compensation, décompensation, des accommodements, parfois des contournements. Bref, toute une gamme de plans inclinés. Et les exclusivités et les écueils persistants dans une société ne sont pas une fatalité. Je dirais ainsi, le mouvement inclusif n'est rien sans inclusivité des milieux. Si les milieux ne sont pas aménagés, ça ne passe pas. Vous avez beau entrer, comme je dis tout à l'heure, dans la maison, mais si vous ne pouvez pas vous y déplacer, vous y êtes exilé. Hein ? Et aussi longtemps que cette question sera esquivée, l'avancée de ce mouvement se trouvera entravée et même sa substance lui sera ôtée. Parce que comment on peut développer son potentiel dans un environnement fait d'empêchement ? Aujourd'hui, le rapport 2005 de Claire Hédon, la défenseure des droits, dit pour la 7e, 8e, peut-être 9e fois, je ne sais pas exactement, que le handicap est la première cause de discrimination dans notre pays. Avant l'appartenance culturelle, comme on pourrait parfois le croire. Il y a un phénomène régressif. Donc, on est confronté à la réalité. Hein ? Un humain sur sept, et il y avait ce mot d'Émile Durkheim, qui est un sociologue, qui est l'un des fondateurs d'ailleurs de la sociologie moderne, qui disait « il y a l'exclusion de la société et l'exclusion dans la société ». Parce que mis à l'intérieur, on peut avoir le sentiment de n'être qu'une pièce rapportée, on ne peut pas circuler, on ne peut pas interagir avec les autres. On est physiquement là, à l'intérieur,

L'égalitarisme a une façade, c'est l'égalité. Mais elle a un revers, c'est le creusement des inégalités. Pour faire de l'équité, pas faire de l'égalitarisme. Comme on a des besoins différents, des destins différents, il faut moduler. Voilà. Et on voit bien que aujourd'hui, on peut se contenter de statistiques. Je prends un exemple dans le champ éducatif. Depuis la loi de 2005, qui a été appliquée par décret à partir de 2006 pour l'école, un an plus tard, mais on constate que le nombre d'enfants en situation de handicap à l'école a triplé. Et on peut s'en réjouir d'ailleurs. Mais ceci ne doit pas nous faire oublier l'aspect qualitatif. Qu'en est-il de l'accueil de ces enfants à l'école, qui est aussi leur patrimoine, et avec leur droit d'enfance d'accéder à l'éducation. Et c'est vrai qu'encore trop d'enfants, c'est pas moi qui le dis, même le rapport de la Cour des comptes de 2024 l'a signifié, trop nombreux sont les enfants ou les adolescents qui ne sont que statistiquement en inclusion, faute d'adaptation des méthodes, des pédagogies, des didactiques, des temporalités. Et voyez, le réseau UNAPI, que vous connaissez bien, je crois qu'il y a des gens de l'UNAPI ici, a enquêté auprès de 38 associations représentant 3600 enfants de 3 à 16 ans, enfants accompagnés et adolescents accompagnés dans des établissements médico-sociaux. Résultat, 13% n'ont aucune heure de scolarisation par semaine. Ils sont inscrits, comme le prévoit la loi. 38% ont entre 0 et 6 heures. 19% ont plus de 12 heures. En juillet 2025, 65% de ces enfants ne disposaient pas d'identifiant national élève, ce qu'on appelle INE, ce qui les rend invisibles pour l'éducation nationale. Et par ailleurs, cette enquête UNAPI montre que 4410 enfants, en fait, sur l'enquête, figurent sur liste d'attente. Et ce que confirmait la Cour des comptes, qui a alerté sur ces manquements qui renvoient l'État à ses responsabilités au regard du droit constitutionnel à l'instruction de tous. Donc, on a des avancées, ne les nions pas. Je suis pas là en train de faire un procès de notre société. On est tous coupables et responsables de ce qui se passe, et moi plus autant que les autres. Mais il y a des points noirs qu'on ne peut pas occulter. Un autre point noir sur lequel dont il faut prendre conscience, c'est que Simone Veil, il y a 50 ans, parlait d'accessibilité de la société. La loi 2005 a donné un délai de contrainte de 10 ans qui a été détricoté, et un bébé qui est né en 75 avec la loi Veil a aujourd'hui 50 ans. Et la société n'est pas accessible. Un établissement recevant du public sur deux est inaccessible. Donc, il y a une intention, c'est très largement inachevé, nonobstant les progrès qui ont été faits. Alors, sur cette toile de fond, sur cette vision inclusive, entendue ainsi, c'est pour ça que je ne parle plus du tout d'inclusion, qui me paraît véritablement mécanique, mais de vision inclusive. Notre société en a besoin. Alors sur cette toile de fond, pour nous aider à avancer, il y a des concepts aujourd'hui qui se font jour. Je l'ai dit au départ, beaucoup de concepts sont dénaturés et sont présentés sans suffisamment de nuances. Essayons de les aborder avec ce souci. La vision inclusive que je viens de présenter appelle à une inversion de la logique. De la logique d'établissement à une logique de parcours personnalisé. C'est ce qui appelle, d'ailleurs, à partir des besoins des personnes, de leurs aspirations, pour proposer des parcours plus souples, plus évolutifs, plus inclusifs. Vous voyez, c'est ce passage-là qu'on a du mal à faire. Alors, ce mouvement de personnalisation a été engagé en France avec la loi 2005 et il est renforcé par les politiques récentes, et nous l'avons dit, l'héritage du passé fait que l'offre médico-sociale s'est structurée à partir de catégories, de séparations, et on attendait que la personne s'adapte à la structure. Tu as un syndrome de Down, trisomie 21, voilà la structure qui t'est destinée. Je suis pas sûr que ça ait totalement disparu.

Et on nous demande de passer dans une autre logique. Prenons un exemple. Un enfant de 8 ans avec des troubles du spectre de l'autisme. Dans la logique d'établissement, les parents font une demande à la MDPH. L'enfant est orienté vers un institut médico-éducatif, structure prévue en ce cas, il y va toute la journée et il n'a pas accès à l'école ordinaire. Et les interventions éducatives et thérapeutiques sont réalisées exclusivement à l'intérieur de l'IME. Et l'enfant est contraint de s'adapter à la structure. Dans la logique de transformation de l'offre, les parents font une demande à la MDPH. L'enfant peut être scolarisé à l'école ordinaire avec un AESH ou un appui d'enseignant spécialisé. L'IME n'est plus un lieu de vie séparé, mais une ressource mobile. Hein ? Des éducateurs et soignants viennent soutenir l'enfant à l'école, à la maison ou dans ses activités de loisirs. Et le projet de vie est élaboré avec la famille. On parle de parcours personnalisé. En ce cas, c'est la structure qui s'adapte à la personne et l'accompagne à partir d'une vision inclusive. On voit bien, cette logique de parcours personnalisé réclame de prioriser les réponses dans le milieu ordinaire de vie, l'école, le travail, le logement, les loisirs, assortis d'un accompagnement adapté. Cette notion d'accompagnement est tout à fait importante. Il ne s'agit pas de dire, on laisse là un peu en roue libre, non. L'objectif est bien de passer d'offres préétablies à cet accompagnement tout au long de la vie. C'est la question aussi de la pérennité. Alors, vous le savez, vous l'expérimentez, les personnes que vous accompagnez ne peuvent pas se satisfaire de réponses standardisées. Les personnes que vous accompagnez, c'est une mosaïque et non pas une juxtaposition de catégories. J'ai beaucoup insisté tout à l'heure. L'ordre géométrique et le calibrage sont incompatibles avec leurs existences réelles. Ces personnes ne se laissent plus ranger dans des cases ni transformer en cas. Ils nous obligent à porter le regard au-delà de l'abstrait, du général, là où l'on voit la palette humaine aux multiples nuances. Et en résulte donc un mouvement progressif qui ambitionne de prévenir les placements par défaut. On a fait trop de placements par défaut. Alors cette optique de personnalisation et de parcours, elle pousse, de fait, j'en viens à un deuxième concept, à désinstitutionnaliser. Ça, c'est un terme qui bouscule le secteur médico-social, qui s'est historiquement construit autour des institutions. Et les institutions, donc, si elles sont jugées globalement nécessaires, elles font l'objet de critiques. Font l'objet de critiques parce qu'on estime ça et là que les institutions engendrent une forme de séparation sociale en contradiction avec les principes inclusifs de la Convention de l'ONU dont j'ai parlé tout à l'heure. Et il est attendu dans notre pays davantage de solutions hors institutions. Et d'ailleurs, tout est dit, quasiment dit, dans l'article 19 de la Convention que j'évoque. Je lis simplement ce passage. Les États parties veillent à ce que les personnes en situation de handicap, écoutez bien ce passage, aient la possibilité de choisir, sur la base de l'égalité avec les autres, leur lieu de résidence ou avec qui elles veulent vivre et qu'elles ne soient pas obligées de vivre dans un milieu de vie particulier. C'est fort ce passage, et c'est fort d'incidence. Mais je n'ai pas fini. Ils veillent aussi à ce qu'elles aient accès à une gamme de services à domicile ou en établissement, à des services de soutien et d'accompagnement, y compris de l'aide personnelle. Souvent, on a falsifié cette citation. On s'en est tenu au premier mot que j'ai dit, vivre dans un milieu de vie particulier. Mais on a oublié le reste. Donc, le reste est très important. Ou qu'elles aient accès à une gamme de services à domicile ou en établissement. Donc, ce n'est pas la mort des établissements. C'est une non-systématisation du placement en établissement. C'est le bon sens, mes amis, qui doit guider la façon de concevoir les choses. Et ce ne sont pas les injonctions qui sont à des années-lumière des situations réelles ou des spéculations théoriques.
c'est les situations réelles. Alors, qu'en est-il aujourd'hui des institutions spécialisées? On va l'admettre ensemble, il n'y a plus de place pour des lieux insularisés, coupés du monde, et ça renvoie de tristes mémoires aux institutions qu'on appelait totales ou totalitaires, qu'a combattu Bassaglia dans les années 70 en Italie, ça renvoie aux travaux de Goffman, ça renvoie aux travaux de Michel Foucault. C'était des lieux déshumanisants, qui étaient des lieux sans air et sans vraie vie à l'intérieur et sans lien avec l'extérieur. Donc le mouvement de désinstitutionnalisation, en réaction à ces institutions fermées, ne consiste pas à bannir toute structure spécialisée, tout établissement social ou médico-social, en proclamant que les résidents seraient mieux ailleurs. Formule excessivement facile, parce que pour certains, il n'y a pas d'ailleurs. Parce que quand on dit « ils seraient mieux ailleurs » ou « ils seraient mieux dans leur famille », de quel ailleurs parle-t-on? De quelle famille parle-t-on? Est-ce qu'on part d'une famille favorisée qui va pouvoir avoir un système d'auxiliariat, d'appui au quotidien, qui n'a pas de difficultés économiques, ou d'une famille de la grande pauvreté avec des phénomènes de violence intrafamiliale? De qui parle-t-on? Donc, il nous convient non pas de détruire les institutions, non. Il s'agit de les déconstruire, c'est-à-dire de les désenquister, de les ouvrir à la cité, sur la cité. Que ce soit véritablement des lieux de vie où la vie pénètre. Même les pays nordiques. Vous voyez, dernièrement, j'étais en Norvège ou en Suède. Mais on voit bien, ils ont gardé, même, ils ont plus avancé que nous par rapport aux institutions. Mais il y a des institutions. Mais ils les ont beaucoup travaillé en nombre, c'est-à-dire ce sont toujours des institutions peu nombreuses, parce qu'on sait bien les effets de nombre. C'est vrai pour les personnes en situation de handicap, comme c'est vrai pour les personnes du grand âge dans les institutions. Donc, les humaniser, réduire leur nombre, véritablement en faire des maisons d'humanité. Hein, c'est ce, au Québec, les institutions s'appellent des ressources. Le mot, ce sont les ressources sont les institutions, toujours assez faibles en nombre aussi. Ce qui suppose de veiller dans ces institutions à garantir les droits inconditionnel des personnes sur lesquelles j'ai déjà beaucoup insisté, et notamment leur choix aménagé pour que ce ne soient plus des lieux obligés et des lieux immuables. Ce qu'offrent les institutions, il faut qu'on soit clair là aussi, ce qu'offrent les institutions ne s'oppose en rien à d'autres possibles. Non. D'autres possibles existent en milieu ouvert, avec des dispositifs, des plateformes de services. Non, ceci ne remplace pas cela. La pluralité des situations exige la diversification des lois offertes. C'est le bon sens. À la diversité des vies, à la diversité des besoins, à la diversité des désirs, doivent répondre une pluralité d'offres. Et nombreuses dans notre pays sont les institutions justes, les institutions à taille humaine, qui ont opéré un profond changement culturel. Et je sais combien la page, par philosophie, hein, est attentif à cela. Des institutions qui ont renouvelé leurs pratiques avec des valeurs de liberté, avec des valeurs de responsabilité, d'autonomie et de projet. Mes amis, je conclus sur ce point en disant ceci. Les institutions sont des constructions sociales qui ne sont que ce que nous en faisons. Les institutions spécialisées sont notre ombre portée. Elles sont ce que nous en faisons. Il ne faut pas les accuser. Dire, les institutions sont à détruire. Qu'en faisons-nous? Donc ce n'est pas une affaire de mur, comme le laissent entendre certaines affirmations radicales. Quand on aura enlevé les murs, tout sera solutionné. Donc, à cet égard, je voudrais souligner ce que notre société vous doit comme acteurs médico-sociaux et doit aussi aux associations comme la vôtre qui les soutiennent. Parce que pour beaucoup de personnes et de familles, c'est une question de survie que de pouvoir compter sur une structure avec ses défauts, mais aussi ses qualités de vigilance et de sécurité pour affronter les difficultés quotidiennes. Je dis souvent de manière métaphorique que les professionnels de votre secteur maintiennent des lampes allumées dans des familles qui manquent de lumière sur l'avenir. Voilà. Donc j'en viens à un autre concept porteur de la vision inclusive,
ce qu'on appelle le droit à l'autodétermination. Alors, vous avez bien compris, et qu'il n'y ait pas d'ambiguïté entre nous, que je suis résolument pour le mouvement inclusif, hein, l'école inclusive, etc. Résolument pour. Cela dit, j'estime que rien ne doit être présenté comme une sorte de systématique, hein, et qu'on ne met pas les gens en inclusion comme en étant du linge au soleil. Alors, autodétermination, voilà un mot porteur, et voilà un mot qu'on entend énormément aujourd'hui. Alors, cette logique de parcours en appelle à l'exercice de ce droit à l'autodétermination. Alors, ce concept tire son origine du principe d'égalité des droits des peuples et de leur droit à disposer d'eux-mêmes dans ce qui était le processus de décolonisation. On parlait de l'autodétermination des peuples, hein, c'est, le concept vient de là. Et dans le domaine qui nous réunit, ce concept renvoie à une dimension essentielle, c'est dimension individuelle, le droit à être le principal acteur de sa vie, à disposer de soi-même, indépendamment de toute influence extérieure excessive. Voilà comment je le définirais. Droit à être le principal acteur de sa vie, sans influence extérieure excessive. Hein ? Bref, avoir la possibilité, la liberté de décider par et pour soi-même, de s'affirmer dans ses choix, d'en évaluer les conséquences et de les assumer. Alors j'allais dire, c'est le défi de toute une vie, ça, hein ? La vôtre, la mienne et celle des personnes dont on parle. Mais si on résume ce droit à ça, c'est un peu court. On le veut tous autodéterminé. Est-ce qu'on l'a réellement été autodéterminé ? Est-ce qu'on est autodéterminé ? C'est ça la vraie question. Hein ? Là aussi, le présenter de manière absolue pour les personnes en situation de handicap, ça me paraît tout à fait manquer de profondeur. Ce droit à s'autodéterminer ne se résume pas à sa dimension individuelle, non. Il implique l'obligation collective d'offrir des conditions favorables à l'exercice de ce droit. S'il n'y a pas de conditions favorables, ce droit ne peut pas s'exprimer. Hein, et donc l'autodétermination exige, c'est primordial, un environnement facilitant et un accompagnement ajusté afin d'offrir des conditions favorables à la réalisation des choix libres, à la révélation, au déploiement des virtualités de chacun. Il s'agit moins de questionner le droit à s'autodéterminer, on peut tous être d'accord, oui, on a le droit de s'autodéterminer, que de s'interroger sur les conditions et les opportunités offertes pour que chacun parvienne à sa mesure à s'accomplir. Ça, c'est tout autre chose. Et à ce titre, il nous faut reconsidérer nos conceptions de l'autonomie. L'autonomie ne peut être conçue sans les moyens qui la rendent possible. Ce n'est pas nécessairement de manière autonome que l'on devient une personne autonome. Hein, c'est paradoxal ce que je dis. Mais ce n'est pas nécessairement de manière autonome que l'on devient une personne autonome. Il nous faut des appuis permanents. Alors ça interroge la posture d'accompagnement. Accompagner, c'est être auprès d'eux sans prendre la place d'eux. C'est finalement sécuriser sans déposséder, ni dominer. C'est toujours le risque, hein, parce qu'il y a un dépendant et il y a un pourvoyeur. Hein. C'est, assurer une présence que je qualifierais de subtile, très subtile, qui reconnaît la singularité de la personne, et la reconnaît comme sujet de son parcours, de son expérience. Mais, là aussi, c'est infiniment nuancé. Vous avez parlé de mon expérience de père, hein, puisque ma fille était atteinte d'un syndrome de Rett, et que, s'agissant de s'autodétermination, il fallait une présence subtile pour le faire. Là aussi, de quoi parle-t-on ? Il faut soutenir dans un cheminement très particulier, un projet de vie, se tenant à ses côtés, on dit sans décider pour, mais dans certains cas, quand il n'y a pas de langage, comme quand on parle de consentement, c'est la même chose. Hein, voyez, on n'est jamais assez nuancé. Alors cette question de l'autodétermination ne doit pas être posée là, comme ça, sur la table, en disant droit à s'autodéterminer, c'est moins cette question
qui est universel, que les conditions et les situations dans lesquelles on a à réfléchir à cette question de l'autodétermination. Est-ce que vous m'avez bien entendu ? Non, voilà. Hein ? Vous devez être confronté au quotidien à ces situations. Hein, à ces situations, hein, s'autodéterminer, il faut les faire des choix libres, etc. Mais il y a des choses qui ne s'entendent pas. Elles sont présentes, hein, je ne le nie pas. Mais qu'on ne sait pas interpréter. Et donc, avancer sur la pointe des pieds avec infiniment de modestie. Infiniment de modestie. Autre concept, c'est le concept, alors il est un peu abscon, c'est pour ça que je l'éclaire, de capacitation. La notion de capacitation enjoint de penser, d'agir, non pas à partir de la déficience, mais de la possibilité d'activité et de participation. Aller vers ce qui reste en possibilité de capacité d'activité et d'environnement. Et on nous dit que c'est la condition du développement de ce qu'on appelle le pouvoir d'agir. On parle empowerment en anglais, c'est-à-dire la compétence personnelle et le désir de participation sociale. C'est très important, ça, parce que ça, on l'a oublié. Mais là encore, ce processus ne relève pas simplement de caractéristiques personnelles, le pouvoir d'agir. Il relève d'un environnement. Qu'est-ce qui suscite aussi le savoir agir ? Et qu'est-ce qui suscite le vouloir agir ? Il y a un triptyque là. Pas simplement pouvoir agir, mais savoir agir et vouloir agir. Hein ? Ce triptyque dépend de conditions contextuel, vous le savez. Là aussi, vous le vivez par vous-même. Quand on fait quelque chose qui a du sens pour nous, qui est un véritable projet de réalisation, on a envie d'agir. Et on sait très vite agir. Et on développe notre pouvoir d'agir. Mais quel contexte offre-t-on ? Hein ? Donc il ne s'agit pas, quand on parle de capacitation, de centrer sur la seule personne accompagnée, mais être attentif au rôle de l'environnement. Moi, je crois qu'on s'est trompé. Toute l'histoire des hommes et des humains, pardon, des femmes et des hommes, est faite d'erreurs. On n'a pas cru au pouvoir d'agir des personnes. Regardez, Aristote dit les sources sont incapables de raison. Il a fallu attendre quasiment le siècle des Lumières, un peu avant, hein, pour que on commence à éduquer les personnes sourdes. Rendez compte le nombre de siècles qui sont écoulés. Des siècles et des siècles. 18 et même plus 20 siècles. Hein. Bon, songez à la trisomie 21. On pensait que ces enfants étaient inéducables. Hein. On a ouvert les classes dans les années 60, hein. Si je ne m'abuse, les premières classes, c'est de ce côté-là. Hein. Et ces archaïsmes restent. C'est trompé pour l'autisme, on n'a pas reconnu. L'autisme, c'est la question des mères pathogènes. Hein, il faut les enlever des familles, etc., etc. Et quand on ne sait pas la cause, on cherche des coupables. Hein. La coupable la plus pratique, c'était la mère. Hein. Je pourrais multiplier les cas comme ça. Et nous, nous illusionnons pas sur notre temps. Nous sommes en train certainement de commettre des erreurs qui ne seront reconnues que plus tard. Et le pouvoir d'agir de ces personnes, on ne l'a pas reconnu. Les personnes en situation de handicap sont deux fois plus au chômage que les autres. Elles ont beaucoup de difficultés. Encore, il y a énormément. Voilà. Donc, difficulté, on nie les capacités donc, de certaines personnes parce qu'elles sont dites en situation de handicap. Et on ne voit pas ce qu'il y a, cette étincelle qui est à apercevoir, qui est à faire grandir et qui est à entretenir. Je vais le dire métaphoriquement, il y a toujours une fertilité chez une personne humaine en dépit de certaines parcelles arides. Toujours une fertilité. C'est nous qui ne savons pas la voir. Alors je ne dis pas quelquefois elle n'est pas très ténue. Très ténue, bien sûr qu'elle est très ténue, mais il y a une fertilité. Comment on l'entretient ? Comment on l'entretient ? Dernier concept, je suis très attaché à ce concept, les autres aussi, mais celui-ci me paraît très important. C'est la question de la triple expertise. De la chaîne dont je viens de parler, dans la vision inclusive, hein, toile de fond, cette vision. Premier concept, transformer l'offre, sortir de l'idée de catégorie et d'établissement. Autre concept, c'est pas d'institutionnalisation systématique, sans suppression des institutions toutefois. Cette question de l'idée d'autodétermination et des conditions. Et l'idée de reconnaissance du pouvoir d'agir. Il en découle une exigence de tout ça,
c'est la question de la reconnaissance de l'expertise de chacun. Alors, quand on dit expertise, ça renvoie à un mot latin, expertus, qui veut dire celui qui fait l'expérience de ou qui éprouve en lui. Et dans la culture franco-française qui est la nôtre, parce que ça varie aussi selon le champ culturel, nous, on reconnaît l'expertise du scientifique, du professionnel, mais pas de ceux qui vivent une situation. Parce qu'on dit ça, c'est pas une expertise. Ça. Oui, c'est une expérience, c'est vrai, mais en même temps, elle peut devenir expertise. Et on voit le danger inhérent à une sorte de technocratisation des décisions et des projets, parce qu'on n'entend pas les autres expertises. Alors la vision inclusive amène les institutions à mettre en œuvre un partenariat équilibré associant les personnes elles-mêmes, leurs familles, les proches, les professionnels. Parce que sinon, les personnes se sentent en quelque sorte prises en otage, sans réel dialogue. Je ne dis pas qu'on le veut, que ce soit mal inspiré, mais c'est quelquefois le cas. Et pendant très longtemps, nombre d'entre vous savent de quoi je parle. Ça s'est atténué, mais les parents n'étaient pas souhaités dans les institutions. On disait, mais laissez-les derrière la porte. Chacun à sa place, mais chacun avec son expertise. Et donc, on parle de triple expertise quand les décisions, les projets, les orientations, les politiques, les aménagements sont concertées et co-construites. Ça demande du temps, mais ça vaut le coup de croiser des regards complémentaires sans exclusivité ni de l'un ni de l'autre. Alors, les professionnels qui accompagnent, dont vous êtes, qui éduquent, qui soignent, apportent. On ne le conteste pas, les savoirs techniques, les cadres institutionnels, les repères juridiques, sociaux, pédagogiques. Tout ça, c'est vrai. Il n'y a pas de problème. Mais les familles et les aidants, au sens plus large, hein, sont riches d'une connaissance acquise au fil des années de soutien quotidien, des habitudes de leurs proches, de ses fragilités, de ses forces, de ses repères. C'est un savoir insubstituable, ça. Les familles ont le droit d'auteur. Elles ont été privées pendant ce temps, longtemps, de leurs droits d'auteur. On les rendait coupables, on voulait les éloigner. Vous voyez, Bettelheim, c'est ça. Là aussi, je ne juge pas. Hein. C'était le fin du 19e, début 20e. Ils disaient, mais il faut les éloigner de la famille. C'est la famille qui crée problème. Hein, voilà. Donc, et puis, autre expertise, donc les professionnels, les familles, et puis les personnes accompagnées. On ne peut plus continuer à faire de la coquetterie en disant mais nous, on prend en compte les personnes accompagnées parce que le conseil d'administration, il y en a un qui est vice-président de je sais pas quoi. Non. Et puis finalement, il est là que symboliquement. Non, non, non. C'est est-ce qu'on reconnaît les savoirs, même maladroitement formulés, issus de leur vécu, de leur désir en termes d'autonomie, de leurs rêves, qui finissent par se perdre parce qu'on ne les entend jamais. Et il y a une expression piégée à laquelle je vous invite à réfléchir, c'est les personnes à besoins spécifiques. Alors là aussi, c'est magnifique comme expression. Hein. Nous, on n'en a pas de besoins particuliers, eux, ils les ont tous. Et sous-entendu, eux, ils n'ont pas de désir. Ce sont que des nécessiteux. Alors si on n'était que des personnes à besoins, ce serait comme des sortes de vases ou d'outres qu'il faudrait remplir pour répondre aux besoins. Mais ce n'est pas comme ça qu'une vie humaine se passe. Ce n'est pas comme ça. Ce ne sont pas que des personnes de besoin, ce sont aussi des personnes de désir. Ils ont le désir ils ont des projets qui ne sont peut-être pas bien formulés, ils ont besoin d'une vie affective, d'une vie intime qu'on a longtemps nié, tout ça. Nous sommes les mêmes. Nous ne sommes que des variations sur le même thème. Alors, autre expression complètement piégée aussi, eux, ils sont différents. Est-ce qu'on constate ici, on est tous différents? L'humanité est une infinité de singularités. Alors vous voyez, on s'est fait des expressions qui les mettent toujours sur le côté, en inclusion, et puis on dit à un prof, combien tu as d'enfants différents dans ta classe? Réponse, j'ai 30 élèves, 30 enfants différents. Ah non, non, mais quand on dit ça, ça sous-tend une soustraction, faire une différence, vous voyez, faire une soustraction. Alors, vous voyez, nous avons une construction imaginaire qui nous a façonnés dont on a du mal à se départir. Claudel, dans une pièce L'Otage, il y a 110 ans, me semble-t-il, disait « Je regarde autour de moi et je ne vois pas de société entre les hommes. » C'est ce qu'on constate aujourd'hui. Et faire société, c'est pas séparer comme ça, faire de l'inclusion, les différents, etc. C'est réunir.
Alors, la question de l'expertise, elle est là. Comment une vraie compréhension serait possible sans une attention à ce qu'ils vivent et ce qu'ils sont susceptibles d'exprimer ? Les voies d'ajustement de ce que nous faisons se trouvent sur le chemin de ceux qui font l'expérience du handicap au quotidien et de leur famille. Ce sont eux qui, selon un itinéraire que nul ne peut faire à leur place, en éprouvent les résonances les plus directes et les plus intimes. Donc on a besoin de ceux qui vivent pour penser, pour mieux penser. Et ça renvoie à mon introduction, Lévi-Strauss, c'est ça. Son travail, quand il va dans les tribus indiennes d'Amazonie, du Brésil, Nambiquara, etc., il vit avec eux, il plonge dans ce quotidien, il en éprouve les résonances avec eux. Après quoi, il peut exprimer quelque chose. Hein. On n'est pas là dans un savoir hors sol. Hein. Et donc, le savoir en première personne, le savoir du dedans, informel, existentiel, c'est lui qui vient nourrir les savoirs de l'extérieur, plus distanciés. L'un ne va pas contre l'autre, l'un va avec l'autre. Parce que c'est toute l'histoire de l'humanité qui pourrait se résumer à ça. On a privé certaines personnes de leur droit à l'expression. Alors c'était vrai pour les ruraux. On disait, mais eux, ils sont frustres, ils ne peuvent pas s'exprimer. Parce que vous avez cité tout à l'heure un sous-titre que j'ai mis dans un de mes livres, il n'y a pas de vie minuscule. Et on pensait qu'il y avait des vies majuscules, qui a droit au chapitre, et des vies minuscules. Et donc on se passait d'une intelligence insubstituable des choses de la vie. Des choses de la vie. Alors, faute de les écouter, on ne peut pas élaborer cette multi-expertise dont nos projets ont besoin, nos dispositifs, nos services. Je le dirais comme ça, finalement, la vie d'une institution comme les vôtres, d'une structure, d'une association, c'est un enfantement collectif. Chacun est appelé à y apporter sa contribution. Et on voit bien comment c'est difficile d'arriver à quelque chose d'équitable, je reprends ce mot, si on ne prend pas en compte le langage, les réalités de vie, l'expression des uns comme les autres. Alors c'est là une question vive avec laquelle je termine, celle de la parole empêchée ou de la parole jamais écoutée. Et sans cette écoute, on se trouve à la merci des autres. Et la plus grande dépendance vient de là. Alors je termine en disant que votre action ici à la page du Loir-et-Cher recèle une dimension, je le redis, très politique. Parce que, mais le mot ne doit pas nous faire peur. Ce qui doit nous faire peur, c'est la politicaille ou les politiciens. Mais la politique, non. Hein. Parce que c'est la vie de votre communauté. Ça concerne vos manières de penser, les fragilités que vous accompagnez, d'agir, de vivre, d'anticiper le temps qui vient et la vision inclusive qui fonde cette action, vous l'avez compris et vous le savez, ne relève pas de la révélation, elle révèle de la construction. Avec un triptyque qui doit faire centre de tout ce que vous faites, triptyque républicain, dit-on, mais ça dépasse, liberté des personnes, avec la difficulté, là aussi il faut être nuancé, la question de la dialectique liberté-sécurité. La question de l'égalité, avec l'équité, et la question de la fraternité, ce qui nous fait compagnons d'humanité. D'ailleurs, quand on dit société inclusive, c'est une redondance, une tautologie ou un pléonasme, comme vous voudrez. Parce que le mot societas, en latin, c'est union, alliance, coopération entre des compagnons de destin. Et donc, on n'aurait pas besoin de mettre inclusive, société inclusive. Mais bon, le mot inclusive agit comme un exhausteur de goût. Eh bien, c'est la même chose. Société inclusive, ça nous rappelle qu'une société est à tous et qu'elle n'est la propriété de personne, qu'il y a des droits parce qu'on est héritier d'une tradition humaine. Et donc, c'est les valeurs principales de liberté, d'égalité, de fraternité qui sont simplement rappelées dans cette vision et qu'on semble oublier dans les débats actuels, souvent sans aucune nuance. Et on est, il ne s'agit pas de dire ce sont les autres, c'est Saint-Exupéry, je crois, qui disait « Chacun est responsable de tout et de tous, et moi autant que les autres. »
Voilà, mes amis, ce que je voulais vous dire là-dessus. J'espère ne pas avoir été trop long et trop abscon. Je vous laisse la parole maintenant. Merci beaucoup à tous.

0: 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Bientôt on va partir en vacances. 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Et le replay, c'est quand vous voulez, dans la petite chronique Rockset sur le site. Aujourd'hui, c'est une émission que j'attends depuis très longtemps, car notre invité est Michel Pamplune. Le Michel Pamplune qui a créé et fait vivre le label Fargo. Pendant 15 ans, il a produit plus de 200 disques aux sonorités très americana. Et ces 200 disques sont des pépites et désormais collector pour la plupart. Aujourd'hui, il vient nous présenter son festival El Dorado qui aura lieu les 26 et 27 juin à Vancé dans la Sarthe. Bonjour Monsieur Pamplune.
1: Bonjour auditeur de The Rock Setlist.
0: Aujourd'hui, nous avons l'absence de Bébert. La dernière fois, c'était notre ami Didier qui est là. Salut Didier.
2: Salut.
0: Qui était absent, mais je suis content de voir que tu es revenu.
2: Ouais. En forme.
0: Ouais. Comme Didier la dernière fois, il a fait ses devoirs. Alors, il a été moins bien que toi, Didier, parce que j'ai pas de texte à dire. Donc, ça va être très simple. On va diffuser son premier morceau qui est un groupe, The Briefs, qui était il y a pas longtemps, il me semble, au Bateau Ivre. C'est un vieux groupe américain qui a commencé dans les années 2000. Il me semble. Évidemment, si c'est Weber, ça touche un peu au punk. Et le titre que l'on va écouter, c'est un clin d'œil aux Beach Boys avec leur Good Vibration, puisque là ça s'appelle Bad Vibration, et c'est extrait d'un album de 2019 qui s'appelle Platinum Rats.

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0: Alors là, c'était une légende, quelqu'un qui a son poids en âge, puisqu'il a 84 ans, il s'appelle Swamp Dog, on l'a déjà diffusé dans la Rock Set List. Pour ma part, je l'ai découvert peu de temps après le confinement, et j'ai trouvé ce monsieur particulièrement réjouissant et rigolo dans certaines mesures, parce que dans ses paroles, il y a toujours beaucoup d'humour, il aime bien parler politique, il aime énormément parler sexe, et dans ses visuels, il y a souvent une histoire de piscine. Et moi, dans les histoires de piscine, ça m'intéresse toujours. Au mois d'avril, à l'occasion du Record Day, il a sorti une compile. Le titre, c'était Get His Pool Paint. En gros, si je suis pas bilingue, je comprends qu'il a repeint sa piscine. Là, le monsieur qui s'appelle Swamp Dog, évidemment, c'est un pseudonyme parce qu'il s'appelle Jerry Williams. Il a travaillé pendant longtemps dans les studios Atlantique avant les années 70. Bon, les choses se sont moyennement passées pour lui et il a tracer sa route, il fait ses petits trucs dans son coin, il sort des albums régulièrement, alors il fait des trucs qui sont pas de vieux parce qu'il joue avec l'autotune à donf des fois sur les albums. Là on a pu entendre, bah, c'est classique, hein, mais il a sa personnalité au niveau de la voix, et ce titre que je n'ai pas encore désannoncé, qui s'appelle Acid Tongue, eh bien c'est une reprise d'un titre connu, que toi tu connaissais très bien Michel. C'est une dame qui s'appelle Jenny Lewis, qui l'avait popularisé, et lui, bah, hop, il en a fait un nouveau titre pour son disque. J'espère que vous avez apprécié.
1: Ah oui,
2: ouais, super reprise.
0: Eh bien Didier, c'est à toi.
1: Ouais.
0: Ta petite réédition,
1: réédition du moment.
0: D'un groupe costaud.
1: Parmi les rééditions du moment, bah oui, un groupe costaud, il s'agit de Small Faces, un des groupes les plus influents des années 60, formé à Londres en 1965, tout d'abord classé dans le mouvement mode, avant d'évoluer vers le rock psychédélique novateur, à partir de 1967, après le départ de Jimmy Winston et l'arrivée de Ian McLagan. Considéré comme l'album concept, hein, c'est la réédition, c'est Hot Gens Not Gone Flack.
0: Pas facile à dire. Hein.
1: Non, pas facile à dire. Un album paru en 1968 qui a tenu la première place des ventes britanniques et qui demeure l'un des albums emblématiques du rock psychédélique anglais. Alors le groupe va, pour la petite histoire, hein, va avoir des évolutions. 1969, va y avoir le départ de Steve Marriott vers Humble Pie avec Peter Frampton.
0: Mais tu reviens encore à Peter Frampton.
1: Ah oui, on en a parlé déjà l'autre jour.
0: À chaque fois, il y a Peter Frampton.
1: Il va y avoir l'arrivée dans les Small Faces de Rod Stewart et de Ronnie Wood, qui vont pas rester longtemps.
0: Et d'ailleurs, à l'occasion, ça devient les Faces.
1: Voilà, oui. Ils sont plus small, ils ont grandi, donc ça va être les Faces. Après, bon, bah, départ de Rod Stewart vers une carrière solo et de Ronnie Wood chez les Stones. Donc, le groupe va se reformer en 1975. Alors, le départ de Ronnie Lane avec l'arrivée de Rick Wills. Ils vont ressortir deux albums avant une dissolution définitive en 1978. Alors, je l'ai dit, l'album, c'est Hot Gens Not Gone Flack. Le morceau que je vous ai choisi, c'est Song of the of a Baker.
0: Ce qu'on peut dire sur cette réédition, quand même, bon, d'abord, l'album avait été réédité déjà en 2016.
1: Ouais.
0: Donc, c'est cette version-là que l'on a dans ce qu'on peut acheter désormais, mais c'est un paquet de trois disques. Il y a la version mono, la version stéréo, et puis la version outtakes. Faites votre choix, messieurs.
1: Vous avez le choix.

0: Alors, on était avec une jeune femme, Barbara Forstner, et c'est Michel Pamplune, notre invité du jour, qui la programme dans son festival dont on parlait pour ouvrir l'émission, qui s'appelle Eldorado, le festival, qui aura lieu le dernier week-end de juin.
1: 26 et 27 juin 2026, et vendredi donc, et samedi.
0: Cette sympathique Barbara sera sur la scène du premier jour, du vendredi, en compagnie de Dylan Leblanc.
1: Tout à fait. Et c'est une jeune artiste, auteur, compositeur, interprète, guitariste, franco-américaine, qui commence à faire parler d'elle. J'ai été totalement séduit par sa voix et ses chansons. Et pour donc cette soirée d'ouverture au Château de Poncet, le vendredi 26 juin, elle se produira en première partie du songwriter américain de Louisiane, Dylan Leblanc, pour une soirée purement acoustique. Guitare, voix et la vérité.
0: Et très important.
1: C'est-à-dire que là, il n'y a pas de bullshit. Soit t'es bon, soit tu dégages. Et donc là, c'est que du très bon, parce que Dylan Leblanc, à l'instar d'un Neil Young, il est excellent en groupe et il est tout aussi excellent tout seul.
0: Et il est tellement excellent qu'il était programmé l'année dernière et là, tu lui as dit, bon, l'année dernière, il y a eu beaucoup de pluie. On n'a pas eu le public qu'il fallait. Reviens donc, parce que tu le mérites.
1: Alors, c'était en 2024, ouais. Parce qu'on a pris le 2025 en pause pour travailler le festival. Je souhaitais pour ce festival, il y a vraiment un acte et un ADN très important qui est l'artiste qui est singer-songwriter. C'est-à-dire que, ce qui n'est pas tout le temps le cas, parce que dans la variété, même parfois dans le rock, il y a des gens qui sont juste interprètes. Depuis Dylan, bon, je ne vais pas faire l'histoire de la musique, mais depuis Dylan, on est entré dans une ère où les artistes, enfin souvent en tout cas les auteurs, ceux qui ont une œuvre et qui ont un univers, sont à la fois auteurs, compositeurs, interprètes. Et je voulais que dans ce festival-là, parce que le point commun dans tous les artistes qui m'attirent, ce ne sont que des gens qui sont auteurs, compositeurs, interprètes. Sinon, à part Elvis, je connais pas d'artiste qui m'a intéressé. Et donc, je voulais que on puisse avoir dans ce festival là, un moment où on a l'artiste dans une situation, dans un équipement, juste guitare et voix, exactement comme lorsqu'il écrit sa chanson. Le geste pur à la base de tout. Parce qu'après, on peut rajouter plein de trucs, des batteries, des guitares électriques, plein d'overdubs et voilà. Et après, on fait un album en studio. Mais à la base, il y a le gars ou la fille qui écrit au piano ou à la guitare, qui écrit sa chanson et c'est là que ça démarre. Comme c'est délicat de montrer un artiste solo comme ça sur une grande scène extérieure rock, on a trouvé que l'idée de le présenter dans le cadre intimiste et dans un bel écrin comme ce très beau château Renaissance de Poncet qui est à côté de notre site principal, le vendredi était un parfait endroit pour cette soirée acoustique intimiste, qui sera avec une jauge limitée à 200.
0: Mais justement, parlons-en de ce lieu de Eldorado. Donc, les musiques que tu promeus, c'est souvent le folk, l'americana, c'est rural. Ça pouvait pas être dans un autre lieu que celui-ci, au milieu de la campagne. Les villes les plus proches, c'est Le Mans.
1: C'est à 40 minutes de Vendôme. On est aussi pas loin de Tours et du Mans. Donc, en fait, on est à équidistance des trois villes. Country, qui est une des musiques raciniennes, une des musiques qui a créé le rock'n'roll et qui est dans l'americana et qui est une des musiques qui a infusé les musiques que nous présentons lors de ce festival de musique américaine Eldorado. Country, en français, ça veut dire campagne. Donc, c'est en milieu rural qu'il faut le faire. Et ce site dans lequel a lieu la majorité du festival, la plus grosse partie, c'est-à-dire tout le samedi de 14h à minuit, où on a 6 groupes, c'est une ancienne scierie avec un décor assez incroyable et qui, en plus, est couvert 60%, donc si jamais il pleut, on est couvert. Et donc, c'est un site déjà qui a une gueule et une ambiance, parce qu'il est fait à la fois de métal et de bois. Il suffit très peu de choses après de l'éclairer, d'avoir des guirlandes, d'avoir une belle déco. Les groupes qui sont là, qui arrivent, on se retrouve téléporté dans, je sais pas, dans le sud des États-Unis, à Nashville ou dans un coin d'Austin au Texas. Il y a vraiment une vibe.
0: Eh bien, nous allons découvrir donc ce Dylan Leblanc.
1: C'est peut-être mon artiste préféré en activité aujourd'hui. C'est totalement subjectif. Avec ce que j'aime en musique, mon parcours, mes goûts qui ont évolué, etc. Mais c'est le gars qui me plaît le plus, ouais.
0: Eh bien, nous allons l'écouter tout de suite. Donc ça, c'est extrait d'un avant-dernier album, il me semble.
1: C'est un album qui s'appelle justement Cautionary Tale.
0: C'est le nom du morceau, voilà, par ailleurs.
1: Qui fête cette année ses 10 ans. Et d'ailleurs, Dylan va apporter au festival à Eldorado un stock de disques anniversaires avec plein de bonus qui seront uniquement disponibles lors du festival Eldorado.

0: Ah, quel plaisir. Tu nous gratifies d'une playlist, Michel. On exagère si on dit que c'est une de tes chouchoutes. Allez, la Diane.
1: Ah, bah non, on n'exagère pas. J'aime beaucoup ce qu'elle fait depuis longtemps.
0: Tu l'as suivi dès ses débuts.
1: Ouais. J'ai travaillé avec elle sur ses deux premiers albums. Et donc, quelques 20 ans plus tard, on est très content de se retrouver. Je l'avais perdu de vue depuis plus d'une dizaine d'années. Je suis très content de la retrouver aussi avec une musique, comme on entendait là sur ce titre California, qui est un retour un peu à ses sources. Donc voilà, je suis à la fois très content de l'accueillir au Festival Eldorado et puis de la retrouver. Et en plus, avec un très bon album là qui vient de sortir, Who's Keeping Time, un très bon cru.
0: Bon, on va parler un peu de ta programmation justement. Donc on a vu la programmation du premier soir. Le deuxième soir, on va avoir Allez la Diane.
1: Allez la Diane en full band.
0: Voilà, donc c'est important ça.
1: D'accord, je peux vous annoncer un scoop alors. Comme Allez la Diane et Dylan Leblanc se connaissent, la première fois que Dylan Leblanc est venu en tournée en Europe, c'était en première partie d'Allez la Diane. Et il se trouve que dans le groupe d'Allez la Diane, la personne à la guitare, ce sera Dylan Leblanc.
0: Ah !
1: Donc non seulement il sera là le vendredi,

0: Mais la récente surprise, c'est qu'il sera aussi à l'affiche d'Eldorado le samedi.
1: Voilà, une belle surprise. Alors, quand on s'attelle comme ça à monter un festival, évidemment, un des premiers trucs que l'on a dans la tête, c'est la programmation. Comment t'as fait pour choisir tes artistes? Quels ont été tes axes de recrutement? Parce qu'il y a quand même un certain nombre de critères à tenir. Quand on fait le festival dans un tout petit lieu, c'est peut-être pas le plus facile pour obtenir des stars américaines.
0: C'est très très compliqué. J'ai failli jeter l'éponge plusieurs fois. C'est très compliqué parce qu'effectivement, il y a tout un tas de paramètres différents. Il y a mes goûts et qui j'aimerais avoir. Il y a est-ce que c'est mes goûts et ça cadre bien avec le festival tel que je l'imagine, mais est-ce que ça va plaire aux gens? Il faut qu'on ait des artistes qui passent mon barrage perso à moi, mais qui puissent après être appréciés d'un public qui ne connaît pas. C'est ça qui m'intéresse. Parce que le but, c'est de partager, c'est pas de faire un petit festival entre connaisseurs et voilà, être s'auto-congratuler, ça n'a aucun intérêt. Donc il y a ça, il y a la composante financière de est-ce qu'on peut se permettre de les payer? Est-ce que leur cachet est dans nos moyens? Est-ce qu'ils sont disponibles? Est-ce qu'ils sont en tournée? Alors il y a eu des gens qui ont été programmés, qui ont annulé, qui m'ont fait patienter pendant des mois. La programmation, j'ai mis plus de 6 mois à la faire.
1: Alors j'en profite pour dire que tous ces artistes majoritairement américains, ce sont des gens qui sont sur des souvent une date unique en France.
0: Oui, et oui, Dylan Leblanc c'est sa seule date, ouais. J20 aussi, Horsebath aussi, ouais. Jesse Sykes aussi, la plupart, oui oui. Après ça se trouve comme ça, on peut pas dire qu'on double le cachet histoire d'avoir l'exclusivité française. Et la raison pour laquelle aussi on a voulu créer Eldorado, c'est que il n'y a pas d'événement musical en France pour faire jouer ces gens-là. C'est aussi la raison pour laquelle ils ne jouent que chez nous. Mais c'est très important. On est quand même dans des musiques de niche, des artistes qui sont les meilleurs dans leur genre, mais leur genre est un peu une niche musicale, hein, une petite scène. Donc il faut vraiment avoir des gens qui sont rares en France, les faire converger vers Eldorado en un week-end pour pouvoir avoir ensuite un public festivalier qui vient de France et d'ailleurs et qui converge vers cette offre musicale-là.
1: Ouais, il faut tout de suite dire qu'il ne faut pas que les gens s'attendent à avoir un rock en scène.
0: Et où... Jamais. Même si on le voulait, ça n'est pas la vocation. Il y a un terme aux États-Unis qui existe pour ce genre de festival et qui a commencé d'ailleurs, je crois, avec des hôtels. On appelle des boutique hôtels. C'est un petit hôtel qui a peut-être 10 chambres maximum. Et maintenant, commence à émerger des boutiques festivals. Un festival, tout de suite, ça donne une idée de gigantisme et de trucs de foire à la saucisse, noyé dans le monde, voilà, les embouteillages, la foule, etc. Mais un festival, c'est dès lors qu'il y a plusieurs artistes à l'affiche, c'est un festival. Donc nous, c'est un festival vraiment à taille humaine. La jauge, elle est aux alentours de 1500 maximum. Il y a une proximité avec les artistes. Ça n'a rien à voir avec les vieilles charrues. C'est un super festival, mais on n'a pas du tout vocation. D'abord, on présente des musiques qui n'iraient pas avec ce gigantisme, qui sont perdues dans des tailles comme ça. D'ailleurs, c'est la raison pour laquelle aussi Eldorado existe, et que les musiques qu'on propose n'auraient pas leur place dans les festivals à l'heure actuelle. C'est aussi pour ça qu'on le crée, ce festival. Pourquoi est-ce que les gens qui aiment ces musiques et les artistes qui la jouent ne pourraient pas jouer dans un festival en France? Il en existe à l'étranger, en Hollande, en Suède, en Angleterre. Voilà, je trouvais qu'avec mon parcours et les artistes que je connais, les artistes avec lesquels je travaille et mes goûts musicaux, j'étais bien placé pour créer ce festival autour de ces musiques qu'on ne voit pas en festival. Tout ce qui est intéressant pour moi, c'est l'offre. C'est d'être singulier. Parce que faire un festival comme chaque patelin ou chaque grande ville en France veut son festival, mais en fait, j'ai rien contre, mais c'est pour mettre Jean-Louis Aubert, Mathieu Chédide, je sais pas moi, Louise Attac, Aurel San. C'est que des festivals, le nom change, mais en fait, c'est les mêmes affiches partout. Mais je critique pas la musique ou les artistes, c'est juste que c'est des festivals un peu sans âme, sans projet. On va dans un stade ou dans un champ, et puis on prend les succès de l'année. Il y a pas de challenge, il n'y a pas de défi, il n'y a pas de projet culturel là. Ce que j'aime dans les festivals, c'est la singularité, la diversité.
1: Eh bien, on va aller écouter un autre artiste que tu as programmé, que j'ai découvert grâce à toi.
0: C'est GA20, ouais. C'est le nom d'un ampli.
1: Ouais.
0: De guitare vintage. Voilà, c'est un trio qui vient de Boston et qui est vraiment à la croisée du blues, de la country, du rock'n'roll, et ça envoie bien.
1: Très belle voix, du nouveau chanteur, donc ça a changé il n'y a pas tellement longtemps.
0: Ouais, il y a un petit changement de line-up, ouais. Un très bon chanteur qui est à la fois un super guitariste, notamment vachement doué en slide. Et là, sur le nouvel album, il collabore avec le légendaire harmoniciste Charlie Musselwhite.
1: Bon, il sera pas là au festival.
0: Charlie sera pas là, mais GA20, je sais pas si t'as eu l'occasion déjà de les voir sur scène. Je les ai fait jouer en première partie de Chuck Prophet il y a quelques années. C'est énorme. Donc ils vont clôturer le samedi soir sur la scène Eldorado. Avancé, c'est parfait. Ça va être un set très énergique. 2 guitares, pas de basse. 2 amplis par guitare.
1: Et donc le titre qu'on va écouter, c'est I Don't Mind, et c'est extrait d'un EP
0: de reprise,
1: Orphans.
0: C'est juste avant l'album qu'ils font avec Charlie Musselwhite. C'est I Don't Mind, c'est, je crois que c'est une reprise de James Brown.

0: Alors là, on est rentré les deux pieds dans le blues. Le blues français. Alors c'est exceptionnel d'avoir un groupe français entre tes griffes.
1: C'est vrai que je ne suis pas connu pour travailler dans mes projets avec des artistes d'ici. Mais quand j'ai été contacté il y a bien un an par ce trio bordelais, j'ai vachement aimé ce qu'ils proposent. C'est-à-dire que sur ce titre-là, effectivement, on a l'impression que c'est un blues fait par Queens of the Stone Age.
0: D'ailleurs, ils ne sont pas enregistrés en France, ils sont enregistrés à Austin.
1: À Austin, au Texas, ouais. Dans le studio de Adrian Quesada des Black Pumas. Et pourtant, dans des groupes comme ça, entre blues, rock, un peu garage, un peu néo-black keys, il y en a des tonnes. Et c'est délicat, c'est difficile d'avoir de la personnalité. Et Charbon ou Charbonne arrive à le faire. Et ce trio vraiment déménage sur scène. Et donc voilà, donc j'ai commencé à travailler avec eux. Et je me suis dit que lors d'Eldorado, comme en 2024, on a toujours un groupe coup de cœur francophone. Donc en 2024, c'était Lowland Brothers. Et là, notre révélation française, c'est Charbon, qui va ouvrir le bal samedi 27 juin sur la scène de la Syrie pour Eldorado. Le groupe s'est formé, le trio en fait s'est formé à la Nouvelle-Orléans et ensuite ils sont revenus s'installer à Bordeaux.
0: Et ce qu'il y a de bien à savoir aussi, c'est qu'ils sont tournés vers évidemment l'anglais, mais ils chantent aussi en français.
1: Ouais, c'est aussi ça qui me plaît chez eux, parce que les groupes français qui chantent en anglais, c'est souvent casse-gueule, je trouve. Et qu'un groupe qui chante bien en anglais, mais qui sait composer et faire sonner le français de façon un peu cool, un peu comme Bachung parfois, ils ont des titres en français qui sonnent très bien. Je trouve que artistiquement c'est très intéressant, parce que sinon on est dans l'ersatz quoi.
0: Eh bien, parlons encore de Eldorado, parce qu'il y a encore des choses à dire. Tes défis personnels, quels sont-ils? T'as une équipe autour de toi? J'imagine qu'on fait pas ça tout seul.
1: Oui, on a une petite équipe. Après, elle est restreinte. Hein. On aimerait bien à l'avenir être plus nombreux. C'est pas évident de trouver des gens disponibles qui sont capables de s'engager, parce qu'on est tous bénévoles. Évidemment, on paye les techniciens, les artistes, mais nous, l'équipe organisatrice, on est tous bénévoles.
0: C'est ce qu'on appelle la passion.
1: C'est ça.
0: Et qui parfois coûte cher. Financièrement,
1: on n'est pas éligible pour la plupart des subventions, donc on est bien obligé de recourir un peu à nos deniers personnels pour que le projet existe. Heureusement, on est aidé par le département.
2: C'est combien de bénévoles ton festival à peu près?
1: Alors, le jour J, on va être aux alentours de 70.
0: Pas mal. Et que des locaux?
1: Des locaux et des gens qui viennent d'Angers, de Tours, de Paris.
0: Et t'as des partenaires financiers et institutionnels? La région est complètement inexistante.
1: La région nous aide pas.
0: Le conseil départemental?
1: Oui, on a la Sarthe qui nous aide. On a le Crédit Mutuel, notre banque, qui nous aide un peu. On a la communauté de communes. Sinon, comme partenaire, on a la super plateforme digitale Qobuz. C'est la Rolls. C'est un peu comme Spotify et Deezer, sauf que c'est avec un éditorial plus fort. C'est la plateforme qui rémunère le mieux les artistes. Et c'est qualité haute def.
0: D'accord. Pour toi, ce festival 2026 sera réussi sous quelles conditions? Quels sont les objectifs que tu t'es donné?
1: Il faut qu'on équilibre.
0: Donc, c'est un résultat financier en premier?
1: C'est ça. Le résultat artistique, il est connu d'avance, il est excellent.
0: D'accord.
1: Si on a des artistes aussi bons, aussi chouettes, c'est quand même une affiche internationale prestigieuse, tous autant qu'ils sont. On a des super pros pour le son et les lumières. Artistiquement, ça sera top, c'est certain. J'ai pas d'angoisse sur l'accueil des festivaliers, le fait qu'ils soient satisfaits, et les artistes aussi. Ça, on l'a déjà fait en 2024. Là, en 2026, c'est d'arriver à l'équilibre. C'est ça qui nous permettra d'en faire une troisième.
0: Et donc, pour arriver à l'équilibre financier, il faut avoir des spectateurs. Et donc, si on veut réserver...
1: C'est facile, c'est sur le site eldoradomusicfestival.com où il y a tout, on peut écouter tous les artistes qui sont programmés, on peut acheter son billet. Là, il y a un lien billetterie.
0: Alors,
1: sinon, se pointer.
0: Sur
1: après,
0: place.
1: Si on achète via le site, on peut bénéficier du tarif pré-vente. La journée du samedi à 40 euros.
0: Si on veut passer la journée, j'imagine qu'il y a de la restauration.
1: Restauration sur place.
0: C'est vous qui faites la cuisine?
1: Marché vintage.
0: C'est un food truck?
1: Non, c'est nous qui faisons la cuisine.
0: Bien.
1: On a voulu maîtriser. On est à la campagne. On a des produits locaux excellents. Donc, on veut faire du local, du bio. Donc on est allé sourcer, on est allé choisir le vin chez deux viticulteurs du coin, un de Torré-la-Rochette dans le 41 et un autre à l'Homme en Sarthe. Voilà, pour avoir le meilleur. Bière indépendante, un brasseur local avancé, la Feuille Rouge. Excellent.
0: Donc,
1: qui va brasser, qui a créé une bière spécialement pour Eldorado.
0: Mais quand on dit avancé, hein, c'est le lieu qui s'appelle Vancé. C'est pas parce que la production a été avancée de plusieurs semaines.
1: Non, c'est avancé.
0: Ouais.
1: C'est un village, VANCE, 72-310, Sud-Sarthe. Donc on va avoir jambon à la broche, poulet bio rôti. On va pas prendre des food trucks, pizza et burger. On propose une nourriture de qualité. Il y a un soin qui est apporté aussi à ce qu'on va manger, ce qu'on va boire. Parce qu'on a des gens qui viennent de différents différentes régions et ils s'attendent à ce qu'on propose quelque chose de local. Donc on veut faire local et bon. C'est cohérent avec le reste.
0: Si on passe la journée là-bas et qu'on vient de l'autre côté de la France, il faut pouvoir être hébergé.
1: Il y a une aire d'accueil qui fait donc camping, mais il y a plusieurs campings aux alentours. Il y a des gîtes et puis sur le site du festival eldoradomusicfestival.com, dans le menu, dans info pratique, on donne des liens vers tout un tas de solutions d'hébergement qui vont du Airbnb chez l'habitant au gîte en passant par une chambre d'hôte, par camping. Et on va avoir aussi une appli de covoiturage qui se met en place, pareil sur le site. Voilà, on essaie de faciliter la vie aux gens pour qu'ils puissent venir facilement.
0: Très bien. Et on parle plus des festivaliers, mais quand on reçoit des stars, il faut les héberger aussi. Souvent, ils ont des attentes en termes d'hébergement.
1: Non, mais je pense que les artistes, à même de jouer Eldorado, les artistes que l'on contacte et les artistes avec lesquels on travaille, cela pète pas. De toute façon, il n'y a pas d'hôtel. Donc, c'est un mélange de chez l'habitant et de gîtes qu'on loue pour les artistes. Voilà, pour qu'ils soient à proximité. On a un village de 280 habitants. Il n'y a pas d'hôtel. Et puis, je vais te dire que, voilà, on a déjà vu ça en 2024. C'est tellement plus chouette
0: bien sûr.
1: Pour eux. C'est tellement mieux qu'un hôtel standardisé. Ils sont dans une belle maison. Là, notamment, là, il y a un ancien manoir dans lequel l'un des groupes va séjourner. Dans une partie du manoir qui date du 15e siècle. Pour des Américains qui viennent d'un pays qui a 200 ans. Loger là, c'est magique. Et c'est aussi ça qui nous plaît dans le festival et qui instaure une ambiance et qui, à mon avis, peut donner envie aux artistes. D'ailleurs, tous les artistes du festival seront là dès le premier soir. Même ceux qui jouent le samedi. Ce qui veut dire qu'ils vont être ensemble le vendredi. Ils vont sympathiser. Il y en a qui se connaissent, il y en a qui se connaissent pas. Peut-être que ça va amener à des collaborations. Mais en tout cas, ça va contribuer à une bonne ambiance, une bonne vibe, déjà entre les artistes et l'équipe. Et ça, c'est vachement important dans l'événement qu'on veut créer.
0: On va découvrir un autre groupe que tu programmes. Alors, si je ne me trompe pas, ce sont des Canadiens.
1: Oui, Horse Bath. C'est un groupe sur lequel j'ai craqué. J'ai vachement aimé leur album qui est paru l'an dernier. Ils n'ont pas encore joué en France. Le Canada est très important pour les musiques qu'on aime parce que, voilà, Neil Young et aussi, surtout, The Band. Qui a, quelque part, créé les tables de la loi en termes d'Americana. L'Americana, c'est quoi ? C'est, pour schématiser, pour simplifier, c'est la rencontre de la country et du rock. Et qui mieux que The Band à synthétiser toutes ces musiques-là, donc ce groupe canadien avec Robbie Robertson, tous ces musiciens qui ont accompagné Dylan à un moment donné, un des groupes fondateurs de l'Americana et de ce rock qui mélange country, soul, blues et tous les idiomes de la musique américaine et canadien. Je trouve que Horse Bath, c'est complètement un groupe héritier de The Band, donc les avoir à ce festival Americana Eldorado, ça coule de source. Il y a un peu de tout chez eux, un peu de country, un peu de rock'n'roll. Ils m'ont dit que leur set à Eldorado va être très énergique. Ils sont 5 sur scène, peut-être 6. Ça promet.
0: On découvre ça tout de suite avec le morceau Hard to Love. Et c'est extrait d'un album qui est sorti il n'y a pas tellement longtemps, en 2025. Another Farewell.
1: Exactement.

0: Ah, encore un énorme plaisir. On vient de retrouver Jesse Sykes, que j'avais perdu un peu de vue, qui avait fait les beaux jours des pages du magazine Crossroads lorsque tu l'abritais sur ton label Fargo. Donc c'est un duo, Jesse et Sykes. Elle est toujours avec un partenaire.
1: Avec le guitariste Philip Wancher, qui est vraiment une composante importante du son de Jesse Sykes. Mais ils seront accompagnés d'autres musiciens. Ils ne seront pas juste en duo lors d'Eldorado. Ça faisait 14 ans qu'ils n'avaient rien fait. Et donc, est sorti l'an dernier un très joli album. Voilà, 14 ans après le dernier. Et voilà, où on retrouve tout ce qu'on aime chez cet artiste-là, cette voix unique, les guitares assez réverbérées de Phil Wancher. Et puis voilà, on voyage et tout de suite, on est transporté, quoi.
0: Voilà, le titre, c'était un extrait de l'album que tu avais produit.
1: Le tout premier album, Reckless Burning. Et donc, ce titre-là s'appelle Don't Let Me Go. Quand Jesse Sykes a débuté, parce qu'il y avait ce mélange un peu de country alternative et un peu de slowcore, c'est des rythmes lents, un peu lancinant, une musique très cinématique, d'ambiance, quoi. D'ailleurs, j'aimerais bien qu'on soit en Suède en hiver, parce que tous les groupes veulent jouer de nuit. Mais je trouve que c'est pas possible.
2: La périodicité, donc c'est 2 ans de tes festivals.
1: Ouais, on est plutôt parti sur tous les 2 ans, parce que c'est tellement de boulot que là, on y est tous les soirs, en plus de notre boulot normal, le soir, les week-ends, on ne fait que ça, donc pas de vacances. Et puis, ouais, je pense que pour bien faire les choses avec la petite équipe qu'on est, s'il n'y a pas de professionnel qui soit vraiment dédié à Eldorado, donc tous les 2 ans, ça me semble bien, oui. À condition que l'édition 2026
0: fonctionne.
2: Bien sûr.
0: On va finir avec une dernière personnalité programmée. On est plutôt dans le blues.
1: C'est un artiste qui mélange un peu tout, qui s'est vraiment formé à la Nouvelle-Orléans, bien qu'il soit originaire du Michigan. Mais voilà, c'est vraiment à la Nouvelle-Orléans qu'il a raffiné son style, empruntant à pas mal de musique, jazz, blues, country. Son jeu de guitare nous fait penser à quelque chose de plutôt blues, mais c'est un vrai songwriter, un très beau timbre vocal. On est fan depuis pas mal d'années de ce gars-là, qui s'appelle Luke Winslow King. Voilà, donc on va écouter. Qui vient de sortir un album qui s'appelle Coast of Light. C'est Shoot from the Hip.
0: Il faut parler de leur clip qui est incroyable. J'ai cru que c'était un truc de Sergio Leone. Il y a une ambiance terrible dans ce clip.
1: Voilà, bah c'est Shoot from the Hip de Luke Winslow King.
0: On se dit au revoir.
1: Au revoir. Merci beaucoup à Roxette et à vous, les gars. Merci pour l'éclairage que vous permettez d'avoir sur ce nouveau festival Eldorado. Merci pour votre temps.
0: Et la bonne nouvelle, c'est qu'on se retrouve dans 15 jours pour encore une nouvelle émission pour retracer l'histoire de Fargo, qui sera impossible à retracer entièrement tellement il y a 2 choses à dire. C'est parti pour Luke.
2: Salut tout le monde.
0: Bye bye everybody.

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2: Bonjour à toutes et à tous, on se retrouve pour cette 10e Core & Co Radio de la saison et j'espère que vous êtes bien installés, le son au max pour profiter des morceaux que je vais vous passer aujourd'hui entre Screamo, Matrock, Brutal Death, Hardcore, etc. Et on rentre tout de suite dans le vif du sujet avec notre groupe du mois de mai 2026 sur Core & Co qui nous vient de Finlande et qui se nomme Rats Will Feast. Leur deuxième EP, An Evocation, est sorti le 3 avril chez Time to Kill Records. On les avait découverts il y a 2 ans avec Hell Hole, un premier disque qui avait tapé dans l'œil de pas mal de monde et qui leur avait collé l'étiquette de hardcore expérimental. Bon, expérimental, hein, c'est histoire de dire que le groupe varie bien son propos. On n'est pas dans des expérimentations folles non plus. Par contre, on peut parler de chaotique, de violence, de rentre-dedans, ça, oui. Quand on entend ce genre de musique, le réflexe, c'est de penser à Converge. C'est inévitable, hein, le chanteur a ce chant techniquement limité, mais d'une agressivité absolue. Des musiciens qui virevoltent dans tous les sens, et on a une atmosphère malsaine qui plane en permanence. Mais réduire le groupe à un simple clone de Converge, ce serait passer à côté du truc. Hein. On entend aussi du Trap Dem sur le côté punk hardcore, du Norma Jean dans l'aspect chaotique, et même du Ice dans la concision des compos. Et ce qui est malin chez Rats Will Feast, c'est que malgré la brutalité ambiante, chaque morceau ménage un petit pont, une envolée mélodique ici, un passage plus aéré là, qui te laisse souffler une demi-seconde avant de te replonger la tête dans le mur. 6 titres, 22 minutes, ça passe vite et ça fait mal, et je vous propose de vous en prendre plein les esgourdes dès ces premières minutes. Core & Co Radio, saison 13, émission 10, c'est parti !

Allez, petit changement d'univers pour le deuxième titre. On va partir du côté de Londres avec Chalk Hands et leur album The Line That Shapes the Cost of Us, sorti le 27 mars chez Dog Nights Production, Voice of the Unheard et Persistent Vision. Et tout ça enregistré au Bookhouse Recording Studio. Le titre poétique de l'album, hein, littéralement la ligne qui dessine la forme de notre côté, et ben ça donne le ton. On est dans du screamo très porté sur la mélodie, souvent lumineux, avec des moments d'une intensité émotionnelle rare. Et si vous connaissez des groupes comme Suit la Lune, Hawak ou les très bons Anteros, vous êtes en terrain connu. Mais Chalk Hands ne se contente pas de jouer dans cette seule cour, hein. On sent aussi l'influence de l'école screamo française, avec des filiations assez nettes vers Daitro ou Sed Non Satiata, voire même un peu de Birds in Row. Par rapport à leur précédent album Don't Think About Death, sorti il y a 4 ans, le groupe a clairement franchi un cap, hein. La construction des morceaux est plus solide, le son est meilleur et surtout la dynamique de l'album est bien mieux gérée. Bref, du screamo vraiment solide qui devrait se retrouver dans le haut du panier des sorties du genre cette année. Et juste après, on naviguera dans des eaux pas très éloignées avec Our Wits, groupe du New Jersey, et leur album Let Me Join You, sorti le 27 février en autoprod. 9 ans après leur premier album, Our Wits nous envoie une petite pépite post-hardcore screamo, avec pas mal de variations, hein. Un morceau te colle une mandale avec des riffs qui cognent et du chant hurlé, le suivant part dans des guitares emo matrock qui prennent leur temps. On pense à Toche Amore ou La Dispute, hein, notamment sur le dernier titre, entre Energy Brute et Spoken Word. C'est tellement varié, hein, que des fois on peut se poser la question de la cohésion entre titres très catchy et d'autres très très calmes, mais faut avouer que ça fonctionne bien. Et je vous propose de découvrir ça avec leur titre See You Later. Allez, c'est parti pour deux titres screamo avec Chalk Hands puis Our Wits.

jusqu'au bout. Allez, on va souffler un grand coup et se laisser porter parce qu'on va parler d'un retour qu'on espérait presque plus. Trek Fighters est de retour avec Master Flow, leur 6e album sorti le 10 avril chez Futurama Records. Trek Fighters, ce sont deux mecs, Ozo et Dango, qui font du stoner depuis 25 ans et qui survolent la scène d'une manière qui défie toute logique. Des hordes de groupes ont essayé de reproduire leur recette depuis Gravity X et personne n'y est arrivé. Hein. Il y a un truc, une magie, un je ne sais quoi qui est impossible à expliquer avec des mots. On les avait quittés en 2018 sur une pause qui ressemblait à un au revoir définitif, puis des titres inconnus avaient pointé le bout de leur nez au Desert Fest d'Anvers en 2023, annonçant cette sortie à venir. Et dès le premier titre, on retrouve tout, les riffs bondissants, les leds fuzzés, les solos psychédéliques et ce flegme inimitable d'Ozo qui contraste avec l'énergie de barge de Dango. Et la suite sera du même acabit, et puis il y a Carver, un morceau qui pourrait bien être un des meilleurs qu'ils aient jamais écrit et qu'on s'écoutera d'ici quelques instants. On enchaînera avec les Dust Lovers et leur album Green Screens, sorti le 24 avril chez le label Le Cep. Alors Dust Lovers, on les a chroniqués plusieurs fois sur Korenko et ils nous ont jamais déçus. Sauf que cette fois, le groupe a décidé de changer complètement de direction. Excite le stoner rock'n'roll des débuts, excite le rock dandy de Fangs. Le groupe a fait un pas de côté vers les années 80, quelque part entre la new wave et le post-punk, avec toujours de la grosse guitare mais avec des synthés en plus. Et malgré le virage stylistique, c'est assez bluffant, hein, mais ça reste du Dust Lovers. L'ADN rock'n'roll du groupe est toujours là et le résultat, c'est une espèce de new wave psychédélique moderne qui tient la route de bout en bout. On s'écoute donc les Truck Fighters suivis des Dust Lovers.

Le groupe Sum est de retour avec Parking Life, sorti le 23 avril chez Black Throne Productions. Sur cet album, les Canadiens continuent à faire évoluer leur sludge and bass dans une direction toujours plus efficace, plus mélodique et plus entraînante. Le chanteur Gaspard s'est mis au chant clair de manière bien plus assumée et ça lui va comme un gant. La basse est toujours aussi généreuse et inspirée, avec des lignes qui sonnent tantôt comme des riffs, tantôt comme des solos. Et les textes sont vraiment bien trouvés, mention spéciale d'ailleurs pour Labrador qui parle de ses chiens de la vie qui ont du mal à quitter leur chenille ou à couper leur laisse. On a aussi un titre trollesque avec un sample qui s'adresse au quadragénaire malheureux d'avoir tout pour être heureux, des lignes vocales qui tirent des larmes sur Right Swipe Blues et une outro avec une wah-wah qui te remet d'aplomb comme une grande claque dans la nuque. 26 minutes de remède anti-gueule de bois et un groupe qui ne cesse de progresser. On s'écoute Sum.

Direction le Québec pour le morceau suivant, avec un duo mystérieux et fascinant dont vous avez forcément entendu parler ces dernières semaines, car le buzz est énorme. Angine de poitrine. Les deux Canadiens entretiennent le mystère total autour de leur identité, avec un avertissement sur leur site qui dit en gros que toute spéculation sur qui ils sont n'est pas cautionnée par le groupe. Ça pourrait passer pour un truc prétentieux, mais quand on écoute la musique, on comprend que c'est juste cohérent avec le projet. Leur session live à KXP a pas mal fait parler d'elle sur internet, hein, et c'est plutôt mérité. On est dans ce qu'ils appellent eux-mêmes de l'anti-arena rock, du rock instrumental microtonal qui refuse ses codes du rock grand public, qui se joue des genres et des catégories. Angine de poitrine joue une musique très addictive, hein, le tout gorgé de feeling, technique sans en avoir l'air, et surtout taillé pour faire headbanger sans avoir besoin d'une calculette. Et ensuite, on restera dans le cosmopolite et l'inclassable, puisqu'on va parler de Culture Shock et leur House of Culture, sorti le 17 décembre 2025 chez Alternative Tentacle Records. Cette entité balkano-américaine pratique le folk, punk, metal à large spectre, mélange des Balkans, le punk, le metal, les cuivres, les violons et l'énergie festive dans un grand shaker cosmopolite. Bref, c'est une bouffée d'oxygène dont on a plus que jamais besoin. D'autant que le groupe fête ses 30 ans et en a profité pour se réorganiser en plateforme artistique ouverte avec des musiciens de passage qui y gravitent autour de leur noyau dur. Alors l'album ne fait pas semblant, hein. Il y a de la joie, de la rage, de la mélancolie, les violons tragiques de Boss Nine Time te rappellent que le bruit des bombes n'est jamais loin. Mais dès que Nostalgia débarque avec son piano rock qui swing au fond du cabaret avant de balancer des riffs bien métal, bah on a envie de danser et de lever le poing en même temps. On ajoute à ça des polyphonies féminines, des parfums celtiques, des vibes Dirty Shirt et Ruskaya, et on obtient un disque festif, militant, mélancolique et joyeux tout à la fois. Angine de poitrine puis Culture Shock, c'est à suivre sur Korengo Radio.

Allez, on va passer à Moon 2, c'est l'EP Bastard, sorti le 6 mars en autoprod et enregistré au Westfall Recording Studios. Tout d'abord, il faut savoir que ces quatre titres ont failli ne jamais exister. En 2022, pendant une tournée en première partie de Kevin, le guitariste Nick Lee a été terrassé par une encéphalite limbique tellement violente qu'il a dû être placé en coma artificiel. On parle de réapprendre à marcher, hein, à se souvenir et éventuellement peut-être un jour de rejouer de la guitare. Les fans ont financé les soins via un crowdfunding, parce que le système de santé américain, bon, bah voilà quoi. Et 4 ans plus tard, le miracle s'est produit. Et quel retour ! En 15 minutes, le groupe condense tout ce qui fait sa force, hein, du prog classieux, du métal musclé, des mélodies pop évidentes et cet héritage post-Meshuga qui donne à leur riff une profondeur folle. Trudge illumine par ses contrastes et ses mélodies vocales, Myrte secoue avec une énergie contagieuse et des moments de danse improbables, Ice part dans du stoner abrasif avant de virer Madcore sans prévenir, et Push joue le faux calme avant de sortir par la grande porte. C'est une très belle sortie, trop confidentielle, et on se doit de vous en parler et de vous en faire écouter un extrait aujourd'hui. On s'écoute donc dès maintenant le titre Myr de Moon Tooth.

Ok, accrochez-vous bien parce qu'il va suivre risque de vous retourner le cerveau. Arcspire est de retour avec leur 5e album Too Fast to Die, sorti le 10 avril en autoprod. Pour ceux qui connaissent pas Arcspire, le groupe envoie un brutal tech death joué à des vitesses qui défient l'entendement, avec un chanteur dont le flow gros et rappé est unique en son genre, une mitraillette vocale absolument dingue. Derrière les fûts, un nouveau Spencer a remplacé l'ancien, Spencer Moore, ancien d'Inferi, qui fait parfaitement le taf, et le duo guitare continue de dérouler des riffs quantiques et des avalanches de notes à s'en décrocher la mâchoire, avec en prime un goût prononcé pour les fulgurances néoclassiques. Alors oui, sur la forme, Arcspire ne change pas sa recette, mais quand ta recette produit ce niveau de résultat, est-ce qu'on a vraiment envie de changement? Puis on restera dans le death metal, mais on va troquer la virtuosité clinique pour la brutalité la plus primitive, avec les Suédois de Vomitory et leur album In Death Throes, sorti le 10 avril chez Metal Blade Records. Pas besoin de long discours avec Vomitory, les frangins Gustafsson et leur bande ne sont pas des philosophes, et leur musique ne l'est pas non plus. C'est du old school death metal, point. Mais attention, les Suédois ne sont pas que des bourrins sans cervelle, on les surprend même à ralentir le tempo de temps en temps, comme sur Gore and Country, qui est étonnamment lent pour du Vomitory, entre guillemets, hein, parce que bon, faut relativiser quand même. Et c'est d'une brutalité pure qui fait le sel du groupe, hein. C'est crade, c'est sauvage, bah c'est du Vomitory quoi. Allez, c'est parti pour Arcspire, puis Vomitory. Et comme je me rends compte que je n'aurai pas le temps de vous passer un titre oldie, ces deux titres sonneront la fin de ces 60 minutes de metal, hardcore, rock et leur dérive. J'ai plus donc qu'à vous dire à très bientôt sur Korenko Radio. Ciao!

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Salut à toutes, salut à tous. On est parti pour 2 heures de mix non-stop, 17h, 19h. Indie Mix pour te servir sur les ondes de Studio Zef. Très bonne écoute.

Voilà, Mixstation touche à sa fin. J'espère que le petit mix Deep House Ethno vous aura plu. Vous pouvez donc retrouver les émissions sur lestudiosf.fr, réécouter, télécharger les émissions à volonté. Très bonne soirée, très bon week-end.

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